avez pu écouter Le Réparateur avec le titre Police Partout. Ensuite, c'était Lingus avec Le Collaborateur. Et enfin, c'était Avril. À noter qu'Avril, ça s'orthographie A-V-R-Y-L. Avril, donc, avec le titre Même si. Vous écoutez bien Radio

Vous avez pu écouter dans l'ordre le groupe Gagner de l'argent avec le titre Wesh les riches. Ensuite, c'était l'artiste Cœur et le morceau Chrysanthème. Et enfin, Parka Valentine et le morceau Manchester Underground. Et vous êtes bien sur les bandes continues de Radio Canu.

Vous êtes toujours sur Radio Canu 102.2, c'est les bandes continues et on vient d'écouter dans l'ordre Jockstrap avec Concrete Over Water. Ensuite, on partait au Canada avec Friggs et Chest. Et là, à l'instant, c'était Wise Blood avec God Turn Me Into a Flower. 102.2, la plus éthérée des radios.

que vous appelez les pauvres, je suis désolé de vous le dire, c'est des gens qui gagnent un peu moins d'argent. Mais comme ils gagnent moins d'argent, ils ont les mêmes logements que les autres, sauf que eux les payent moins cher. Et ils vivent très bien. Nous n'avons pas de misère en France.

eux ont choisi de vivre en marge de la société. Et même cela, croyez-moi, on s'en occupe, il y a des foyers d'accueil, parce que en hiver, en France aussi, il fait froid.

Radio Canus en 2.2, nous venons d'entendre un montage du Dobamix. Juste avant, il y avait Hightone avec le morceau Don't Panic. Et encore avant, Double H, mort d'un garçon vaché. C'était un requiem sur Radio Canus en 2.2.

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Vous venez d'entendre deux morceaux de Jelaya, Variation sur une musette de marin et In the Death Car. Et le morceau Rain New de Maybe Baby, 102.2 Radio Canu.

0: 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À l'instant, c'était Salt avec The Beginning and the End.
1: Juste avant, c'était Aranza Zucarera et Maite Arwata Joregi. Je ne sais pas exactement si ça se prononce comme ça. En tout cas, c'est des Basques avec le morceau Akelar, extrait de la bande originale du film Akelar.
0: Et encore avant, on a pu s'écouter Kruang Bing avec Time, You and I. Radio Canu, la plus sunny,
1: la plus ensorceleuse.
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Eh bien voilà, vous venez d'écouter dans l'ordre Café Huangasco, un groupe du Honduras avec Informe Estadístico de Comienzos de Siglo. Ensuite venait l'Argentin Axel Krigier avec Donde Estarás, Hermanita. Et pour terminer, le rythme endiablé de la cumbia avec le Frente Cumbiero de Colombie, évidemment, avec La Gaida del Profesor Loco. 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

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C'était bien Alpha Petulai avec son morceau qui cartonne en ce moment, Festa, Omnibus Festa.

Et vous venez d'écouter dans l'ordre Snowboarder Snow Nation de Prof de Skid, 22-22-17-17 de Fils du Béton et Des gens en somme de La Peau et les Os.

Vous venez d'entendre à l'instant la voix d'Emily Souillot, qui se fait aussi appeler Phoenix de Pandore, dans son duo Phoenix avec Vincent. C'était le titre Libération. Le titre juste avant, c'était Monsieur Pejic avec le titre Girls en anglais. Et le premier morceau des trois titres qu'on a entendu, c'était Electrofield Project avec le titre Lyon, comme la ville de Lyon. C'était pour l'émission Patchworld, ce choix de ces trois titres. 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

Radio Canu avec une bande un petit peu monomaniaque. On a entendu dans un premier temps Rosemary Stanley avec la reprise de Nina Simone, Ain't Got No, I Got Life. Juste derrière, Dom La Nena avec Todo Tiene Sofine. Et puis à l'instant, c'était le duo Rosemary Stanley, Dom La Nena, dans un groupe qu'elles ont appelé Birds on a Wire. Et c'était une reprise de la comptine La Marelle. 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

Vous êtes bien sur Radio Canu et vous venez d'écouter Unwound avec Message Received, Cursed avec le morceau Hawaii et Jello Biafran, The School and the Guantanamo School of Medicine avec Neo Feudalism.

Vous écoutez Radio Canu, à l'instant c'était une petite session spéciale Ian McKay avec dans l'ordre les trois derniers morceaux, donc Minor Threat, le titre du même nom, Minor Threat. Ensuite c'était le cultissime Fugazi avec Waiting Room. Et on a terminé avec The Events, Cash is Empty.

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Yes, tu viens d'écouter l'original Kiba qui vient de sortir ce nouvel album Ayobatsu Kiba avec H et Salsa et Dancehall. C'est le premier morceau qu'on a écouté. Le second, c'était Kiba qui réunit Bounty Killer, Kalash, Buzzy Signal et l'original Barrington Levy pour une tune spécialisée sur les vibes 90s. Et la dernière, Kiba toujours avec Buju Banton et l'original Tribal Kush. La tune, c'est 18 Shot, Big Tune. 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

Vous êtes bien sur les bandes Continue Radio Canu. On vient de se faire une sélection reggae avec des chanteuses. On devait commencer avec Holly Cook, la tune Frontline, suivie de Lila Eke, Scatter et la chanteuse lyonnaise Maggie avec Wonderful Paradox.

0: 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C'était Théa à l'instant sur Radio Canu, juste avant Grand Gamin avec Poussière et encore avant Chico Trujillo avec Loca. 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

Vous êtes sur Radio Canus et les bandes continuent et on vient d'écouter Bando de la rappeuse italienne Anna. Avant c'était Sac de sucre du groupe XPK avec Kazé et encore avant Deira de Saint-Levant en featuring avec MC Abdul.

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On vient de s'écouter dans l'ordre Sleep Walking de Bring Me The Horizon, Media Noche de Mestis. Et là, on termine tranquillement sur Focus de Naïve. 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

Vous êtes toujours sur Radio Canu 102.2. On vient d'écouter Juste Chani avec Dimelo, Satin Escumbia de Anarchia Tropical et Energy de Sampa the Great.

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et sur les bandes continues de Radio Canu. Tu viens d'entendre Religion de Tiken Jafakoli. Ensuite, il y avait Immoral Illégal de Gargantua. Et pour finir, La Retraite des Vulves Assassines. La retraite à 60 ans, à 50 ans, à 40 ans. Un jour, on tuera peut-être le travail, allez savoir. Allez, Radio Canu et les bandes continues.

Business Woman, c'était Nati Peluso à l'instant sur Radio Canu dans les bandes continues. Juste avant, on a eu les Vulves Assassines avec Sauveur du Monde. Et encore avec toi, encore avant, c'était Gargantua, le Bilix Remix de la mort avec toi. 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

Vous venez d'entendre à l'instant la voix d'Émilie Souillot, qui se fait aussi appeler Phénix de Pandore, dans son duo Phonix avec Vincent. C'était le titre Libération. Le titre juste avant, c'était Monsieur Pejic avec le titre Girls en anglais. Et le premier morceau des trois titres qu'on a entendu, c'était Electrofield Project avec le titre Lyon, comme la ville de Lyon. C'était pour l'émission Patchworld, ce choix de ces trois titres. 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

Vous êtes toujours sur Radio Canu et on vient de s'enchaîner Jasmine Toussafi pour la tune Monotone en combinaison avec True Hippie. Ensuite, on a enchaîné avec L'Exhaleur et la tune La Révolte des mots, produit chez Face B. Et on a fini par Demi-Portion et la tune Les Hommes. 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

tu écoutes toujours Radio Canu. On vient d'écouter Black Lips, Bad Kids. Juste avant, c'était The Brigade, State Control Paranoia. Et encore avant, c'était Bière Sociale avec le titre Jusqu'à quand ?

Et vous êtes toujours sur Radio Canu 102.2. On vient d'écouter Tania Stephens, It's a Pity. Avant, c'était Vivir Quintana avec le chœur El Palomar et c'était la chanson Vivir Sin Miedo. Et encore avant, c'était la rappeuse Rêverie et son beatmaker Loudon. Et c'était le morceau The One. 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

l'instant, c'était 14 ans, une chanson de Barbara Carlotti. Juste avant, Barba Papa de Médine. Et encore avant, Therefore, I Am de Billie Eilish. 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

Vous êtes toujours sur Radio Canu et vous venez d'écouter Death to Mankind avec UL Anus et ensuite c'était le groupe Thou ou Tou, on ne sait pas trop comment on dit, un groupe de Bâton Rouge avec le morceau Eulogy. Et ensuite c'était Crimen avec le morceau Es un vil mentira que todos va a estar mejor. Voilà, bonne journée sur Radio Canu.

Oui, oui, le morceau, c'est dans le même sens. C'était Van Van, Grâce et Volupté, à l'instant sur Radio Canu, la plus feu-ou des radios, que des morceaux feu-ou. Juste avant, il y a eu Théodora avec Miss Kitoko, et encore avant, Little Sims avec Point and Kill. 102.2, la plus rebelle.

Dans l'ordre, c'était Chat de Kayak, Janus, Je veux classe et Tira Walk, Unemployed.

C'était dans l'ordre Corbier, Nucléaire, ensuite Maluma avec Yarab, et enfin les Malpolis avec les Bidules Nuls et les Machins Moches. 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

Vous êtes toujours sur Radio Canu, la plus rebelle des radios. Alors, nous venons d'entendre dans l'ordre Commando Coco et son morceau Acid Cola. Ensuite, il y a eu The Gap Band, You Dropped a Bomb on Me. Et pour finir, nous avons eu The Funky Drive Band, Lost Generation.

Vous êtes bien sur Radio Canu 102.2. On vient d'écouter dans l'ordre Crimes avec Fade, ensuite Gucci Uchi avec Queen of Darkness et après Rituals avec Rituals. Et ben c'est toujours Radio Canu 102.2. Restez à l'écoute.

Et voilà, c'était Balkan Beatbox avec War Again. Avant ça, on avait Bandista qui vous chantait en turc Haydi Barikata. Et puis avant, ouais, avant, c'était Kazé avec Rêve Illimité.

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0: Vous venez d'écouter Faravula, interprété par Régis Guiza, vous le célèbre accordéoniste malgache.
1: Voilà, ensuite il y avait le morceau Down du groupe de jazz fusion des années 70 qui s'appelle Mahavishnu Orchestra.
2: Et enfin, c'était le non-séant de King Automatic avec My Shark sur 102.2 Radio Canu, la plus rebelle des radios.

Yes, c'était un tribute à Vincent Rasputin, ancien animateur sur Radio Canu. On trop regretté Vincent Rasputin. Et on a joué des oldies, bad goodies comme il aimait. On a commencé par un ska de l'année 64, un big classic tune, Keith and Ken, I Won't Let You Go, suivi du Do I Worry d'Eric Harriott, année 68. Et on a suivi avec la version DJ de l'année 71 avec Scotty I Worry. Big up, rip, Vince Rasputin.

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Et vous êtes toujours à l'écoute de Radio Canu, la formidable radio. Eh bien, on vient de s'écouter le titre Peace, composé par Guillaume Perret, qui fait partie de la bande originale du film Les 16 levées de soleil. On a ensuite écouté Rhiannon Giddens, qui nous chantait At the Purchaser's Option. Et on a terminé avec Dominique Grange, qui chantait Fraternité, un titre écrit par Sébastien Faure, l'anarchiste.

0: Tune Yards, c'était Gangsta à l'instant sur Radio Canu, juste avant Amé de la rumeur avec Inventaire d'hiver, et encore avant Down Pen, You Don't Love Me, non, vous n'êtes pas sur une fréquence quelconque, vous êtes sur Radio Canu.
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Et vous êtes toujours à l'écoute de Radio Canut et ses fameuses bandes continues. On a écouté trois titres révolutionnaires. Le premier, c'était l'artiste Veto avec le titre Kiana, qui veut dire trahison. C'est un chant soudanais de résistance, d'espoir, d'une justice qui viendra par l'autodéfense populaire. En deuxième, on a eu deux Bamix en compagnie de Maragan, El Comunero et The Klezmatics, avec le titre L'Estaca. C'est une chanson catalane composée sous la dictature franquiste, un chant universel des luttes pour la liberté. Et nous avons terminé avec le titre de Femme iranienne, un titre anonyme. Et le titre, c'est Avazé Leilaha, c'est la balade des Leila. Et juste pour vous le dire, c'est dans la chanson il est dit qu'il soit roi ou guide suprême, mort au tyran. Et on ajoutera évidemment mort à l'impérialisme et femme, vie, liberté.

0: est sur Radio Canu, on écoute les bandes continues et on vient d'écouter dans l'ordre Unsane avec Against the Grain et puis le fabuleux groupe 8 bits Gredin avec la reprise de Take On Me et pour terminer et ben, le groupe Archer Cassé avec La Loose. Voilà, Radio Canu 102.de, bonne écoute.
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0: toujours Radio Canu et on vient de se faire un petit panorama de la scène rock'n'roll parisienne au passé présent. Avec pour commencer Ici Paris et le morceau Stupide Petit Garçon. Ensuite, il y avait les fabuleux Moonshiners de Montreuil qui reprenaient les non moins fabuleux Taxi Girl avec le morceau Quelqu'un comme toi. Et pour finir, c'était le Massey Ferguson Memorial avec le morceau The Day Johnny Cash Died.
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écouté Prophet, son morceau Party. Juste avant, nous avions Slave avec le morceau Party Hardy. Et encore avant, nous écoutions Unique featuring AC Manual, To the Floor.

0: Vous écoutez les bandes continues de Radio Canu. On a commencé par Sots avec Inévitable. Après, c'était Aurore Vacui avec I Like It When a Soldier Dies. Et à l'instant, c'était Audio avec Fabulous Horrific Beast. 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

Radio Canu, Radio Canu, le 102.2, vous venez d'écouter premier morceau, le Juice avec Shoot. Juste après, c'était Meryl et DJ Tutus, Jexki. Et là, on vient de s'écouter Little Sims avec Enough. 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

On vient d'écouter sur Radio Canu le dernier album de Onyx, Rap US, Lower East Side. On a écouté trois extraits, donc le premier c'était Over, Petit Shit, le deuxième America's Nightmare et le dernier Tear Shit Up. 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

C'est une petite reggae session in Radio Canu Style avec Joe York Fast Living, suivi du groupe français Mystical Fire Time Has Come, et on avait le talentueux et newcomer singer de Jamaïque Kenny Smith pour la tune Roots Girl. Stay tuned sur Radio Canu Forever.

Vous étiez bien sur Radio Canu, la plus rebelle des radios, 102.2. On a écouté dans l'ordre Mozart, le requiem en D mineur, Lacrimosa. Ensuite, ce fut Mark Motherboat avec l'Ocasto International Film Festival. Et enfin, un petit remix disco de la 5e symphonie de Beethoven par Walter Murphy, Radio Canu.

Vous êtes bien sur les bandes Continue Radio Canu. On vient de se faire une sélection reggae avec des chanteuses. On avait commencé avec Holly Cook, la tune Frontline, suivie de Lila Eke, Scatter et la chanteuse lyonnaise Maggie avec Wonderful Paradox.

Yes, toujours sur les ondes de Radio Canu, vous venez d'entendre Sofia Gabbana, le morceau Quantame. Juste avant, c'était Becca the Ruler, It Was To Tell You. Et avant, c'était Crystal, See Myself. 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

Oui, oui, le morceau, c'est dans le même sens. C'était Van Van, Grâce et Volupté, à l'instant sur Radio Canu, la plus feu-ou des radios, que des morceaux feu-ou. Juste avant, il y a eu Théodora avec Miss Kitoko, et encore avant, Little Sims avec Point and Kill. 102.2, la plus rebelle.

Vous êtes sur les bandes continues de Radio Canu et on a écouté Taxi Kebab, Leïla, Aïnat, Ita, et là c'était Ventre de Biche où je cache les choses. 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

posé place de l'Étoile, elle le retrouve. Il est un peu ému de la voir. C'est la première fois qu'il sort seul avec une fille. Et il sort avec elle, c'est surtout pour lui prouver qu'il ne la méprise pas. Il la trouve charmante. Elle arrive à lui avec le sourire. Il lui dit « Bonsoir ». Elle lui dit « Salut ». Et lui demande « Nous allons manger ?» Elle lui dit « Oui, j'ai de ses faims. J'ai pas mangé depuis ce matin. » Il l'amène à une pizzeria sur les Champs-Élysées. Une grande chose un peu vulgaire avec des couleurs rouges et vertes modernes. Il y a du monde. Le serveur habillé en serveur, chemise blanche et pantalon noir blanc. Ce sont des jeunes qui vont et viennent dans la salle. Philippe en attrape un au vol. Il lui dit « J'ai bien une table pour deux, s'il vous plaît. » Le serveur, un petit blond de 18 ans, le regarde. D'habitude, les gens s'assoient comme dans un café sans rien dire. Il regarde autour de lui et lui dit « Table, qui est libre, là-bas, à côté du poteau ?» Et il les laisse. Ils y vont et s'assoient l'un en face de l'autre. Les nappes sont en papier. Puis le directeur, Pauline, « Je ne savais pas que c'était comme ça. C'est la première fois que je vais dans un endroit comme celui-ci. » Elle ouvre ses épaules. Ils se sentent un peu cafardeux. J'aurais peut-être dû vous inviter dans un bon restaurant. Et lui fait, ne vous faites pas de soucis. Ça va très bien comme ça. Le serveur revient vers eux, leur donne la carte de pizza. Il la regarde et commande deux pizzas au poulet. Comme boisson, ils ont commandé un petit vin blanc.

l'argent une demi-heure plus tard parce qu'il fallait les préparer, ces pizzas. Et avant eux, il y en avait d'autres. Il lui demande, alors, vous êtes de Lyon? Elle lui dit, oui, de Lyon, quartier Gerland. Il lui dit, je connais pas. Elle lui fait, pourtant c'est très connu à cause du foot. J'habite rue de Gerland. Chez mes parents qui tiennent un café-restaurant. Je suis partie parce que je veux être actrice. À Lyon, il n'y a rien pour les acteurs. C'est la misère. J'étais restée là-bas, j'aurais aidé mes parents au café. Ça me dégoûtait, ces gens vulgaires qui viennent prendre l'apéro. Et toi, lui dit, moi, je poursuis mes études. Je vais être ingénieur dans les produits pour le bâtiment. En fait, c'est mon oncle qui le veut, parce qu'il veut que je lui succède. Je vis chez lui depuis que je suis enfant. Et lui demande, n'est pas trop chiant ton oncle? Non, ça va, il me laisse faire tout ce que je veux. Je crois que c'est qu'il m'aime comme son fils. Il était marié, sa femme a décédé avant de lui donner un fils. Et ça doit lui manquer. Elle lui dit, moi, à ton âge, je ne pourrais plus vivre chez mes vieux. Il lui dit, j'ai dit, mais avec lui, c'est comme si je vivais seul. Il lui dit, peut-être bien, mais tu n'as pas de responsabilité. Enfin, tu mets juste les pieds sur la table. Il a honte, mais lui dit, bien sûr, mais j'ai mes études et ça me prend du temps. Pas très bonne. La pâte a l'air d'être en carton et c'est de suite froid. Après la pizza, ils ont pris des glaces et sont partis. Je ne sais pas comment faire. Encore rester avec elle? Pour aller où? Pourquoi? Elle lui dit, si tu veux, on va chez moi. De toute façon, il faut que je rentre tôt. Parce qu'il y a le couvre-feu à cause de cette connerie de guerre. Il lui dit, oui, allons chez toi. Je dis qu'il faut bien continuer la soirée. Et puisqu'elle veut entrer chez elle, mais une fois chez elle. Et il continue à marcher. Il se met à marcher et lui demande, vous partez à la guerre, vous? Il lui dit gêné. Décidément, elle fait tout pour gêner avec ses questions idiotes. Non, j'ai une dispense à cause de mes études et aussi des relations de mon oncle. Elle lui fait, c'est toujours la même chose. C'est toujours les mêmes qui vont au casse-pipe. Les pauvres. Il lui dit vexé, c'est faux. Il y a des gens très bien, de bonnes familles, comme Cliff. Elle lui fait, ah oui, tu parles, il fait de la pub pour la guerre. Ils arrivent au métro.

cachait à cause de la foule. Et puis du changement de métro, ils sont enfin arrivés dans sa rue. La rue et son quartier sont aussi délabrés, même un peu à l'abandon, parce qu'on va bientôt rénover. Alors, tout sera démoli et les gens seront relogés dans des HLM, à grande banlieue au milieu de terrains vagues et de boue. Philippe ne connaît pas ce coin de Paris. Il est surpris et gêné. Gêné parce que ça le met mal à l'aise. La santé, la misère. Lui a l'habitude de décors agréables. Et tout son univers est comme ça. Bien sûr, il sait ce que c'est que les quartiers lépreux. Il y a passé en car, en voiture, et il a accompagné son ami Daniel. Mais à chaque fois, ça le gêne. Ce n'est pas son monde. Elle s'arrête devant son immeuble. Elle lui dit, c'est ici. Elle pousse la porte qui n'est pas fermée et il rentre. Il est surpris. Cette odeur qu'on en a que dans les vieux immeubles de Paris. Mélange de poubelle, d'urine et de nourriture que l'on fait aussi. La lampe au plafond donne une lumière jaune sale. Elle est détritus à terre. Elle lui dit, c'est au troisième. Il la suit. Il se dit qu'il fait sa béance.

Arrivée au troisième, elle ouvre la porte. Éclair. Entre. Il entre. Ça sent le parfum, bon marché, le renfermé, le savon. Tout est en désordre. Ça le gêne de voir les sous-vêtements de la fille pendus sur le paravent. Elle lui dit, c'est bien. Eh bien, mets-toi à l'aise. Assieds-toi. Allez. Il regarde autour de lui. Les chaises ont pleines de vêtements dessus. Elle hausse les épaules et lui dit, mais qu'est-ce que tu es, Nunuche ? Elle prend une pile de vêtements qui s'est sur une chaise. Elle la met à une autre, sur une autre chaise qui en a déjà. Il s'assoit. Elle va vers son armoire qui est ouverte. Et se déshabille. Quitte sa robe. Comme ça, il est gêné pour elle. Elle quitte son soutien-gorge, ses bas, puis met un t-shirt qui a été blanc. Ensuite, elle quitte sa petite culotte. Ses vêtements sont à terre, comme ça. Elle lui dit, je sais, c'est aussi plus moche que chez mes parents à Lyon, mais je suis chez moi. Et elle va s'allonger sur son lit défait. Le regarde et lui dit, nous n'allons pas rester comme ça à 10 kilomètres l'un de l'autre. Viens près de moi. Allez, ne sois pas idiot. Viens. Il va vers elle et lui dit, ne reste pas debout. Assieds-toi sur le rebord du lit. Il s'assoit sur le rebord du lit. Elle lui dit, ne reste pas comme ça. Le regarde bien, lui dit, je vois, c'est que tu n'as jamais été avec une fille. Il hausse les épaules et lui fait, non. Elle lui dit, je le savais, tu n'en as pas envie? Il lui dit, non, ça ne me dit rien. Simplement que ça ne me dit rien. Tu sais, pour moi, je suis plutôt un sentimental. Faire ça, comme ça, sans sentiment, ça ne me dit rien. Eh bien, tu peux avoir des sentiments pour moi. Moi, je te trouve très bien. Il lui dit, moi aussi, je te trouve sympathique. Mais ce n'est pas ça. Elle hausse ses épaules. Ça fait rien, va. Nous resterons copains. Il lui sourit et lui dit, oui, comme ça, c'est mieux. Elle lui demande, tu veux boire quelque chose? Oui, un jus de fruits. Elle se lève et va derrière le paravent pour chercher. En la voyant, il se dit qu'elle est peut-être bien et que ça aurait peut-être marché.
elle revient avec un verre et une bouteille. C'est du jus d'orange. Et lui dit, ça ira très bien, merci. Tiens, merci. Et elle se rallonge. Il boit une petite gorgée, puis lui dit, il faut que je rentre. Elle lui dit, mais le couvre-feu, au moins on risque pas de faire de mauvaises rencontres. Les rues sont vides. Et les gardes. Mon oncle fait partie du groupe. Alors, elle lui dit, bon, si tu veux rentrer, fais comme tu veux. Non. Puis j'aime mieux. Mon oncle risque de se faire du souci. Il se lève. Elle aussi. Il lui dit, merci pour le verre. Elle lui dit, ce n'est rien. Se pend à son cou et lui donne un baiser sur la joue. Puis sur la nuque. Rentre bien. Merci. Et il la quitte.

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Il essaye de savoir de quel côté il doit se diriger pour s'en retourner. Il va être obligé, c'est de rentrer à pied. Voilà, il s'en souvient, il marche d'un bon pas. Heureusement qu'il ne fait pas froid. Tout en marchant d'un bon pas, il pense à sa soirée avec Caroline. Ce qui le gêne, c'est qu'elle sache qu'il est puceau. À son âge, ça peut être ridicule. Surtout à notre époque où les filles sont libres. Oh, et puis zut! Il ne faut pas se forcer pour faire comme tout le monde. Lui déteste suivre la mode. Et puis, s'il n'a jamais été avec une fille, c'est pas que... parce qu'il n'en avait pas envie, qu'il ne veut pas, c'est aussi par peur, par timidité. Le monde féminin, pour lui, est un peu étrange. Vivant seul avec son oncle, et toujours dans des écoles, même dans les petites écoles, des écoles exclusivement de garçons, ce qui fait qu'il se sent plus à l'aise avec les garçons. Il marche d'un bon pas. Personne dans ses rues. Le couvre-feu est respecté. Sauf pour les émeutiers. Qui, eux, continuent à se battre. Enfin, il arrive sur les quais de Seine. Là, c'est très sombre. Un peu lugubre. Les rayons de la lune à travers les branches d'arbres qui bougent constamment. Philippe marche d'un bon pas et croit entendre des chuchotements autour de lui, des présences. Il n'ose pas regarder. Voit allongé sur un banc un jeune jeune homme qui semble dormir. Non, ce n'est pas un jeune homme, c'est un enfant encore. Sa joue repose sous sa main. Il est habillé de hardes déchirées et sales. Hein, sa casquette est sous sa casquette. Casquette de marin, il a des cheveux blonds. On le sait que ses cheveux sont blonds parce que des touches de cheveux blonds sortent de la casquette. Philippe le regarde, se demande qui peut être. Il a pitié de lui et se dit qu'il risque gros en restant comme ça. Il s'éloigne. Il ne sait pas qu'il a rencontré le petit éluvier du sang des dieux qui vient de se sauver de ses tortionnaires. Philippe traverse la rue pour aller du côté des maisons. Décide de prendre une rue pour couper, pour rentrer plus vite. Après une longue marche, une rue qui est du côté du boulevard Saint-Germain.
Il a dû faire un tas de détours. La nuit, ce n'est pas facile pour se repérer.

Il est dans une petite rue transversale qui est déserte et sans bruit. Il entend un petit bruit qui petit à petit grandit. Il se demande ce que ça doit être.

à coup. Tu vois au bout de la rue un camion qui bouche la rue. Il se retourne et voit un autre camion de l'autre côté. Il se dit, merde, je suis coincé. Il a vu sortir des camions et courir dans la rue des hommes habillés de noir, comme des militaires, mitraillettes à la main.

sillonnent la rue des deux côtés. Philippe se dit, les hommes en noir, il n'a jamais eu affaire à eux, mais il sait à quoi ils ressemblent. Que faire? Il se sent pris. Il sait que ces hommes tuent comme ça, sans de demander quoi que ce soit.

rentre de force dans les allées, en forçant les portes. On entend des cris, des coups de feu. Personne. Ne semble voir le pauvre Philippe pour le moment. J'essaye de voir s'il ne pourrait pas se cacher quelque part. C'est pas facile. Tous les immeubles sont pris.

de plus en plus de cris, de coups de feu. Ce n'est pas facile à se faufiler. Tous les immeubles sont pris. Je cours en évitant de se faire voir d'un bout à l'autre de la rue. Cours, cours. Pour trouver à sortir de tout ça. Mais la rue est bien bloquée. Il y a de plus en plus de cris, de coups de feu. Des immeubles, l'on jette par les fenêtres, les meubles et même des corps de tout âge. Les gens sortent de leurs immeubles en tenue de nuit et hurlent. Ils sont poussés par les hommes en noir qui leur tirent dessus. Ils tombent sur la chaussée, morts. Morts de suite. Un petit bébé dont la mère vient d'être tuée pleure. Il est sur la chaussée. C'est l'horreur. Oui, c'est l'horreur. Le petit bébé est près de sa mère, morte. Philippe a de la chance que les hommes en noir soient trop occupés pour lui tirer dessus, le voir. Des immeubles près de feu. Les vitres brisent, se brisent. Les vitrines des magasins sont brisées. Philippe panique, tremble. Il veut sortir de ce cauchemar, de tout ça. Il tremble. Ses jambes ne le tiennent à peine. Un homme en noir, mitraillette à la main, va à lui. Un homme en noir va à lui, la mitraillette à la main. Vite, Philippe fait un bond et se cache à l'intérieur d'un magasin dont la vitrine a été détruite. Il se cache derrière la banque. Voit l'homme en noir regarder à l'intérieur du magasin. Et là, il se met à tirer. Il se met à tirer. Dans le magasin. Il semble le faire avec plaisir parce qu'il croit qu'il y a quelqu'un dans le magasin. Un homme, un jeune homme qui est tué. Oui, un jeune homme qui est tué. Et à peur que les balles le touchent, il se plaque bien sur le sol, derrière la banque. Ouf, l'homme en noir s'éloigne. Philippe reste allongé un moment, ne sachant quoi faire.

Le bruit, les cris augmentent de plus en plus. Il voit des flammes. La rue est mise à feu et à sang. Les vitrines sont brisées. Il voit, lui, le fond du magasin, une porte. Il va, vite il y va. Peut-être qu'elle le mènera à un son salut. Ouvre la porte. Elle donne à une allée qui semble tranquille. Peut-être que l'allée donne à une autre rue. Vite. Il se dirige vers la sortie de l'allée, vers la porte. Il est tombé. En ouvrant la porte, vers l'homme, un homme en noir qui garde l'autre côté. La porte la fait retourner. L'homme en noir, mitraillette à la main, lui dit « On quitte pas la rue !» Philippe Apollé recule. L'homme en noir rit. Ça l'amuse. Il lui dit « Tu peux m'échapper, petit !» Fait le geste de viser physique Philippe qui panique. Lui, ça amuse l'homme de voir Philippe. Il lui dit, tu peux m'échapper, petit. Il fait le geste de viser Philippe qui panique. Cours. L'homme rit. Et tire pour lui faire peur. Il lui dit, je pourrais t'avoir si je voulais. Philippe continue à courir. L'homme en noir court après. Il rit. Philippe monte les escaliers. En passant, il monte. Il a peur. L'autre. Il court toujours après. L'immeuble semble vide. En passant, les portes ouvertes montrent des appartements. À l'intérieur des appartements, il y a des cadavres. On voit que les meubles ont été démolis. Et au milieu des débris des meubles, il y a des cadavres. Voilà ce que l'on peut voir des fois qu'on perd. Et Philippe n'a pas le temps de voir tout ça. Je pense qu'il y a une chose. Courir. Où il ne le sait. Où il se trouve. Contre une porte. L'autre lui court après. Il est essoufflé. N'en peut plus. Il se dit qu'il va sûrement tirer. C'est sûrement un sadique. Vite. Philippe pousse la porte. Elle s'ouvre. Elle donne à un grenier. Sur le toit, une trappe. Vite, prends une chaise, monte dessus et avec ses deux mains, il tape sur la trappe. Elle se soulève. Vite, il met les deux mains pour soulever la trappe.
et se soulève grâce à ses bras. Il arrive à se soulever et se retrouver sur le toit. Et attends, derrière lui, l'autre qui approche. Vite. Il voit que le toit est déchouiné. Il fait froid. Il entend le bruit de la tuerie et les flammes. Tout d'un coup, il se sent pris par les jambes. Il fait des grands gestes pour se libérer. Il n'y arrive pas. Alors, il se tourne, lève et meurt les mains de l'homme qui lui tenait les jambes et qui lâche prise. L'homme est tombé dans le grenier. Vite, Philippe s'éloigne. Il sait que l'autre va être furieux et vouloir le tuer. Il court sur le toit. Il sait comment faire. Arrive au bord et voit qu'il y a le toit d'une autre maison à côté de celui-là. Comme il est un peu plus bas, il saute pour aller sur l'autre toit et continue sa course. Il s'aperçoit que le toit donne sur une autre rue qui est calme, mais on entend tout de même le bruit de la tuerie. Il n'y a rien dans cette rue. Il se penche pour bien voir sur le rebord. La rue est vide. Il essaye de sauter. Comment il pourrait descendre du toit? L'immeuble fait 4 étages. Longe le toit et regarde. Voit qu'il y a à côté qui donne sur une cour. Il y a un côté qui donne sur une cour. Et contre l'immeuble, un toit d'un atelier en tôle qui fait à peu près 2 étages. Il dit qu'il va essayer de descendre jusqu'à ce toit de tôle. Après, il verra. Mais il faut descendre 2 étages. Il voit qu'un tuyau de chéneau est le long de la paroi et est près de l'atelier. Il décide de se glisser le long du tuyau de tôle en essayant de ne pas voir le bas. Il se penche, s'agrippe au tuyau et descend tout doucement. Tout doucement. En se mettant pas tout doucement. En se mettant maintenant par les bras au tuyau. C'est pénible, dangereux, très dangereux. Il se dit que s'il est vu, il sera une belle cible. Il est tellement tendu qu'il a mal à tous ses muscles, les muscles de ses bras, surtout. Enfin, il arrive à la hauteur du toit. Il faut qu'il se lâche et tomber sur le toit. L'espace entre le mur et le toit est de 50 cm à peu près. Il lâche une main. Puis les deux et saute sur le toit. Il y est arrivé. Il est en sueur. Son corps bat très fort.

Une fois qu'il se trouve là, il lui reste encore 2 mètres à descendre. Regarde en bas, autour de l'atelier. Vois qu'il y a contre le mur une échelle qui va jusqu'au toit. Une échelle de métal. Il a de la chance. Vite, il descend à l'échelle. Il se trouve dans une cour. Ouf! Tout dans la cour qui est entourée d'immeubles. Elle n'est pas très grande et pavée. Vois qu'il y a une porte qui donne à un immeuble. Vite, il y va. Malheureusement, la porte est fermée à clé. Il est prisonnier. Il a fait tout ça pour rien. Une fenêtre de l'immeuble vient de s'ouvrir. Elle est au 2e étage. C'est une vieille femme qui apparaît en cheveux blancs, en chignon et chemise de nuit blanche. Elle voit Philippe, qui n'a pas pu se cacher. Il se met à crier, « Qu'est-ce que vous faites là ?» Philippe, ennuyé, lui dit, « Rien, madame, je veux sortir. Et pourquoi êtes-vous entré ?»« C'est par hasard, je vous en supplie. J'ai été pris par une émeute. » Elle lui dit, « Je vois, je vais appeler les hommes en noir, moi. Je suis pour l'ordre, je suis de droite. » C'est louche que vous soyez dans notre cour. Philippe lui dit, j'ai fait que me réfugier. Il y a une émeute à côté, dans la rue d'à côté. Je me cache parce que les hommes en noir me cherchaient. La vieille lui dit, vous cherchez, c'est que vous avez fait quelque chose de pas bien. Je vais faire venir des hommes en noir, et nous verrons bien. Si nous avons payé pour que les portes ferment, c'est pour éviter des ennuis comme celui-là.

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Vous venez d'écouter Storlock, c'était Castle Rock. Juste avant, il y avait Dan Arbraz avec Orgie Nocturne. Et encore avant, un andro du groupe Fleuve. 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

Vous avez pu écouter dans l'ordre De l'air, le groupe de Thierry Lafitte avec le titre Il pleut. Ensuite, c'était Nicolas Tarik et le morceau Gibraltar. Et enfin, Chfedran avec le titre One Day. 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

Vous êtes bien toujours sur Radio Canu, vous venez d'écouter Les Rapaces avec le communiqué. Avant ça, un petit montage publicitaire des mêmes Rapaces pour la direction régionale et sociale pénitentiaire. Petite période de publicitaire. Avant encore, Les Satellites avec les Américains. Et avant encore, Zebda avec Maru.

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On était, alors le dernier morceau, c'était Un singe en hiver, le titre du morceau De la Galle, qui fait hommage aussi au film du même nom. Avant, on avait Catégorique, une rappeuse suisse avec Définition, et on a commencé ce petit mix avec Sans titre, qui était un featuring de Pandore avec Giorgio et Aeon One. 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

On vient de s'écouter donc trois tunes en reggae. Vous aviez le Harold Dunkley avec Love is Amazing. Vous aviez Jacob Miller avec Forward Jaja Children, un autre classique. Et un troisième, qui Lloyd Parks, le Mafia. Classique en reggae.

Et vous écoutez toujours le 102.2, vous venez d'écouter dans l'ordre le remix de Shipzel de March of the Profane, de la bande-son de Crypt of the Necro Dancer, ensuite Federation de Ben Prunty de la BO du jeu Faster Than Light, et enfin le morceau Heart of the Mountain de Lena Raine de la BO du jeu Céleste. 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

Vous êtes sur les bandes de Radio Canu et ses textures sonores et musicales en tout genre. On vient de s'écouter dans l'ordre Kim Gordon, l'emblématique leaduse de Sonic Youth avec le morceau Bye Bye. Juste après, c'était Sleaford Mods avec Force 10 from Navarro. Et juste là, c'était un groupe lyonnais, Unum, avec Diablo Rosso. 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

Vous êtes toujours sur Radio Canu et vous venez d'écouter Death to Mankind avec UL Anus et ensuite c'était le groupe Thou, ou Tou, on ne sait pas trop comment on dit, un groupe de bâton rouge avec le morceau Eulogy. Et ensuite c'était Crimen avec le morceau Es un vil mentira que todos va a estar mejor. Voilà, bonne journée sur Radio Canu.

Oui, tu écoutes Radio Canu et on vient de s'écouter que des groupes locaux. Hein. On a commencé de l'année 2015, hein, d'ailleurs, précisons. Et on a commencé donc avec Zone Infinie, le titre Les Failles. Juste après, vous avez pu écouter Litige, Grid. Et enfin, Cascarabias, Cicatrices.

0: 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C'était à l'instant Laura Merling avec What He Wrote.
1: Juste avant, le vieux tube des VRP, c'était Léo.
0: Et juste avant, c'était Marianne Oswald sur un texte de Jacques Prévert, La chasse à l'enfant, sur le 102.2.
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0: des radios.
2: Et toujours contre tous les colonialismes, Nérose, Fermin Muguruza.

Vous écoutez la plus rebelle des radios sur le 102.2 de la bande FM, Radio Canu, qui porte un regard tout particulier sur le colonialisme, la colonisation. À l'instant, nous écoutons Big Red et le morceau Vietnam. Juste avant, c'était Killa Cartoon, l'expatrié. Et encore avant, c'était Vincent Courtois et Gilles Andrieux qui nous jouaient un morceau de Turquie, Tek Zeybek. Voilà, sur la plus rebelle des radios, 102.2.

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Vous avez pu écouter dans l'ordre Opaline avec La fille tatouée, Sarah Saphir avec le titre Avant toi, et enfin c'était Neptune et le morceau Stella. 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

0: Vous avez pu entendre
1: Data Memories de Mario Vermillon et Delphé Data, suivi de Violenta de Boca de Baba
0: et Les gens pressés de Kenny Arcana. Spéciale dédicace à Fanny sur la plus déterre des radios. 102.2, Radio Canut t'aimera toujours.

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0: Radio Canus en 2.2 vous présente les bandes continues avec trois titres venant d'une session complètement iconoclaste. On a débuté avec Chris and Carla et Comfort of a Stranger. Et puis...
1: on a continué avec Odo Rosarius, Equilibrio et Freeze Energy, Four is Forever.
2: Et pour finir par Je suis un poète de Brigitte Fontaine.
3: On continue du punk.

Sur les ondes de la Radio Rebelle, Radio Canu, on s'est fait un petit tour du côté de live punk des années 80 avec Cortatu à la Calier, Banda Bassotti qui reprend Lina Edelfrente avec Fermin Muguruza et enfin Goda Getaway des Stiff Little Fingers.

Et on vient de s'écouter dans l'ordre Rancœur du groupe Rancœur, Everything and Nothing du groupe Softplay, et enfin War de Brutus. 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

Vous êtes sur les bandes continues de Radio Canu et vous venez d'écouter Lo que pasó a Hawaii de Bad Bunny, Family and Friends de Okelou et Bizarre de Thanks for Crying.

Vous êtes sur les bandes de Radio Canu et ses textures sonores et musicales en tout genre. On vient de s'écouter dans l'ordre Kim Gordon, l'emblématique leaduse de Sonic Youth avec le morceau Bye Bye. Juste après, c'était Sleaford Mods avec Force 10 from Navarro. Et juste là, c'était un groupe lyonnais, Unum, avec Diablo Rosso. 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

Vous êtes toujours à l'écoute des bandes continues de Radio Canu, la plus rebelle des radios, et on vient de s'écouter dans l'ordre Labyrinth de Sia Diplo, Angel in Your Eyes, Monument de Royce Cop et Energize de Lewis O'Man. 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

Et vous êtes toujours sur Radio Canu 102.2, c'est les bandes continues. On vient d'écouter Sarok avec sa chanson Forever. Avant, c'était Habib Gabi de Awa. Et encore avant, c'était Clocks du groupe Ditz.

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Nous venons d'écouter dans l'ordre Site avec Snuff Machinery, ensuite Suicide Commando avec One Nation Under God, puis Cruciform Injection avec Lacrimal Involcure.

Vous êtes toujours sur les bandes continues du 102.2 Radio Canu et on vient d'écouter un peu de métal avec le groupe lyonnais Cirta et son morceau Nuremberg, les trasheuses brésiliennes de Nervosa avec Raise Your Fist et le groupe Scod de Chine, Speak Chinese or Die, ça veut dire, et le morceau c'était Happy New Grind.

Oui, oui, le morceau, c'est dans le même sens. C'était Van Van, Grâce et Volupté, un instant sur Radio Canu, la plus feu-ou des radios, que des morceaux feu-ou. Juste avant, il y a eu Théodora avec Miss Kitoko, et encore avant, Little Sims avec Point and Kill. 102.2, la plus rebelle.

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1: 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Et on vient de s'écouter dans l'ordre Death to the Holy de Zeal and Ardor. On a écouté ensuite Rusted de Catatonia. Et enfin, en dernier, West Shore's Memory de Hypnose. 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

Vous êtes sur Radio Canu et on vient d'écouter Takirari d'Imasumak, Bullet for the Bagman du Menahan Street Band et Cock That Tuttle But Beatniku, quand t'étais un beatnik, de Kino.

Radio Canu 102.2, vous venez d'entendre à l'instant Zérocratie avec les pavés de l'enfer. Auparavant, le titre de orchestre tout puissant Marcel Duchamp et Hermust. Et Gary Clayle avec le fameux Keep the Faith, gardez la foi sur Radio Canu 102.2.

Vous êtes sur Radio Canu, c'est les bandes continues. Et on vient d'écouter dans l'ordre L7 avec Andres, ensuite Deftones avec Seven Words, et pour terminer, Cavalera Conspiracy avec le titre Inflicted.

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Vous avez pu écouter dans l'ordre De l'air, le groupe de Thierry Lafitte avec le titre Il pleut. Ensuite, c'était Nicolas Tarik et le morceau Gibraltar. Et enfin, Chfedran avec le titre One Day. 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

0: Montana Negra.
1: Vous êtes bien sur la plus rebelle des radios 102.2 FM. On s'est écouté dans l'ordre Mohamed Aswan, la chanson Itren, les étoiles, le groupe Algérie berbère engagé Ekeramouh, et puis la chanson Takveilith, née de Zdek Mouloud, l'enfant terrible de Kabylie.

0: on nous dit « Le bonheur, c'est le progrès, faites un pas en avant. » Et c'est le progrès, mais ce n'est jamais le bonheur. Alors si on faisait un pas de côté, si on essayait autre chose.
1: C'est la première fois qu'on fait grève et puis ce sera la dernière parce que celle-là on va la gagner.
2: Oui, il faut arrêter de se faire exploiter la foule.
3: Des gens ont fait, ont donné de leur sueur, donné de leur santé, ou même souvent de leur vie, pour faire faire des bénéfices à une entreprise. Et que quand vous avez des actionnaires qui prennent cet argent, qui se le mettent dans les fous, vous comprenez? On est dans un système pourri.
4: Ce que le gouvernement est en train de faire, c'est une catastrophe sans nom. On est en train d'écraser la liberté d'expression, on est en train d'écraser les droits, les libertés des salariés. Et tout ça, ça cache en réalité la casse du code du travail qui arrive avec Macron. Et tout ça sous couvert de l'ultralibéralisme et du travail pour tous. Je pense qu'à un moment donné, il va forcément se passer quelque chose parce que les gens vont pas pouvoir continuer à s'écraser.
5: Qu'est-ce que tu fais?
6: La révolution!
7: Démobilisation générale, 8e exercice préliminaire. Aujourd'hui, à l'heure dite, on s'arrête, on se parle. Comment tu l'as su, toi?
8: J'ai entendu au poste.
9: Bah oui, moi j'ai toujours entendu annoncer les exercices préliminaires à la radio.
10: Alors, les types de la radio sont avec nous.
11: C'est pas qu'ils sont avec nous, c'est qu'on est partout.
12: Quelle info?
13: Moi, je trouve qu'il y en a un petit peu marre des préliminaires. Bah allons-y, arrêtons tout pour demain.

0: Bonsoir.
1: Bonsoir.
0: C'est la rentrée du Canu Info du lundi.
2: Et on commence tout de suite avec les titres.
0: À l'international, on va parler d'une nouvelle étape dans le processus de nettoyage ethnique à Gaza et de la victoire de l'AFD, le parti d'extrême droite en Allemagne.
1: Au national, on parlera d'un nouveau tué par la police dans l'Oise. On parlera du procès des deux néo-nazis, Le Priol et Bouvier, entre autres. On parlera également des milliards de cadeaux fiscaux encore donnés au patronat l'année dernière, en 2025. Et on terminera par l'État français qui veut réduire en poussière des milliers de dossiers médicaux de mineurs de Lorraine.
3: Et enfin, au local, on parlera d'une mobilisation des lycéens à Villeurbanne, puis des agressions malheureuses qui ont eu lieu par des néo-nazis aux abords du stade à Lyon. Et enfin, on reviendra sur le mouvement de révolte qui a secoué le centre de rétention à Lyon.
2: Et puis peut-être, pour finir, un dossier avec une invitée pour parler de l'expulsion très probable des occupantes de la place de Milan. Mais tout de suite, on commence avec notre rubrique.
0: Ça s'est passé.
4: Souvenez-vous, les enfants.
0: Ça s'est passé. Hein. Alors, c'est assez cocasse. Hein. Il y a deux dates qui se répondent assez bien aujourd'hui. Le 7 septembre, c'est deux dates très éloignées géographiquement, mais aussi par 152 années et qui ont pourtant différents points communs. D'un côté, il s'agit de la fête nationale brésilienne qui célèbre l'indépendance de ce grand pays d'Amérique du Sud qui s'est arraché en 1822. Et de l'autre, il s'agit de la fête de la victoire du Mozambique qui célèbre donc une victoire contre l'oppresseur colonial en 1974. Est-ce que vous avez le point commun, au-delà du premier évident hein, des luttes victoire de libération coloniale ?
5: La date ?
0: Non.
2: À part la date ?
0: Non. En fait, c'est que ces deux pays ont été colonisés par le Portugal, voilà. Et, les pays du continent africain colonisés par le Portugal ont pu se libérer de leur oppresseur à la chute de Salazar, qui était donc un dictateur, grâce à des luttes armée de très très longue haleine. Et c'est donc parmi les derniers pays en Afrique à avoir gagné et arraché leur indépendance. On pense donc au Mozambique, au Cap-Vert, à la Guinée-Bissau et à l'Angola, à qui on souhaite des belles années d'indépendance depuis donc seulement 1975. Et voilà, c'est tout. Ça s'est passé, hein. C'est la rentrée.
2: Et bah, du coup, on enchaîne avec l'international. International. Pas du tout.
1: C'était une brève, mais c'est pas grave, c'est la rentrée comme on vous disait. Alors petite brève avant l'international, puisque ce mercredi 10 septembre, c'est le rendu de jugement du procès en appel des inculpés dits du 8-12. Une affaire dont on a déjà pas mal parlé dans notre émission, mais aussi dans d'autres émissions de camarades de Radio Canu, hein, qui a été déclenchée le 8 décembre 2020 avec les moyens de la SDAT, la sous-direction antiterroriste, et de la DGSI, Direction Générale de Sécurité Intérieure, contre plusieurs camarades arrêtés simultanément aux quatre coins de la France et pris dans un engrenage répressif antiterroriste absolument hallucinant, faisant les affaires des médias à l'époque, hein, qui pouvaient titrer autour du démantèlement d'un dangereux groupe d'ultra-gauche. Alors si certains éléments de ce dossier hors du commun auraient pu justifier au regard du code pénal un procès de droit commun, rien, mais rien ne justifie une association de malfaiteurs terroristes. Et pourtant, le parquet général a requis 3 ans à 6 ans de prison pour ce procès en appel qui a eu lieu en mai 2026. Et ce alors que plusieurs d'entre eux ont été incarcérés pendant de longs mois dans des conditions absolument détestables. Les camarades des Canus Info vous diront la semaine prochaine à quelle sauce ces 6 camarades vont être mangés. Mais nous faisons évidemment aucune confiance à cette justice de classe aux ordres de la bourgeoisie, avide de faire un exemple contre des militants et militantes révolutionnaires.
2: Allez, là c'est la bonne. International.
0: Et on commence tout de suite avec un sujet autour de Gaza, c'est ça ?
1: Eh ouais, ouais. C'est tout à fait ça. Alors, Gaza, attendez, j'y étais pas, voilà, c'est la rentrée. Le 27 octobre 2026, donc dans un mois et demi, vont se dérouler des nouvelles élections législatives en Israël. Or, Benjamin Netanyahou le sait bien, c'est loin d'être gagné pour lui et ses alliés suprémacistes du gouvernement. Sa stratégie est donc tristement habituelle pour se sortir d'une crise politique quasi permanente en Israël depuis plusieurs années et éviter encore un peu plus ses nombreuses, très nombreuses poursuites judiciaires, lâcher les chiens et accélérer le génocide et le nettoyage ethnique à Gaza. Itamar Ben-Gvir, un de ses ministres suprémacistes de la sécurité nationale et dirigeant du parti Force Juive, a annoncé jeudi son plan pour, je cite, « vider Gaza ». Ce plan colonial appelé « Désengagement 710 » prévoit le déplacement de 250 000 Gazaouis la première année, 1 million en 3 ans et 2 millions en 7 ans, rien que ça. C'est clairement ce qu'on peut appeler une déportation de masse. Si son plan entre en application, un ministère sera créé et budgétisé à hauteur de 20 milliards de dollars pour organiser les expulsions. On n'ose même pas imaginer les moyens qui seront employés pour expulser autant de personnes en si peu de temps. Plusieurs membres du Likoud, le parti de Netanyahou, dont Israël Katz, l'actuel ministre de la Défense, ont appuyé ce plan, qui n'est certes pas une nouveauté, mais qui se précise en pleine campagne électorale. Depuis le début du mois d'août, Israël a intensifié ses frappes sur Gaza. Cette semaine, encore 24 au moins nouvelles personnes ont été assassinées, portant à 1334 personnes tuées depuis le soi-disant cessez-le-feu d'octobre 2025 et à au moins 73 650 le nombre de Palestiniens tués à Gaza depuis octobre 2023, conséquence directe des bombardements. Au moins 10 000 personnes seraient encore sous les décombres des bâtiments détruits, sans compter bien sûr les dizaines de milliers de morts liées à des blessures, à la faim, à des maladies, le manque de soins, le blocus. 60% du territoire est occupé par l'armée israélienne Tsahal, qui forme des milices armées depuis déjà plusieurs mois, dont beaucoup sont composés d'anciens criminels qui assassinent impunément des Gazaouis. En Cisjordanie et au Liban, la colonisation aussi s'accélère. Il est plus que jamais urgent de relancer une dynamique internationaliste partout où c'est possible de soutien aux Palestiniens et Palestiniennes et de lutte contre ce génocide et contre nos États qui continuent à soutenir et armer Israël en toute impunité.
2: Et on enchaîne toujours à l'international avec l'Allemagne.
0: Oui, en Saxe-Anhalt, une région de l'Allemagne, l'AfD, donc l'extrême droite, a remporté des élections régionales. Les répercussions de ces élections régionales, appelées les Länder, sont plus importantes en Allemagne qu'en France, parce qu'on est dans un pays centré sur Paris et sur son président de la République. Donc la Saxe-Anhalt, c'est un Länder de l'ancienne RDA, c'est-à-dire du bloc de l'Est. C'est des régions qui ont lentement basculé vers l'extrême droite après la réunification de l'Allemagne et l'imposition du modèle néolibéral dans les années 1990. Cette élection, elle est médiatiquement retentissante parce que c'est le premier véritable accès au pouvoir d'un parti d'extrême droite en Allemagne depuis le parti nazi dans les années 1930. Alors évidemment, ça pouvait s'anticiper. Ça fait des années que l'AfD, le parti qui se veut être une alternative pour l'Allemagne, a le vent en poupe et compte parmi ses membres plein de néo-nazis. Ce qui est inquiétant aussi, c'est que celui qui a porté la campagne, Ulrich Siegmund, est un jeune politicien souriant qui surfe sur ce qu'on appelle l'ostalgie, c'est-à-dire la nostalgie de l'Est, tout en évitant de parler politique. Sa recette, c'est plutôt des slogans phares, un peu vides de sens, une grande habileté sur les réseaux qu'il utilise à foison et l'évitement bien ficelé de discussions de politique de fond. Cela ne l'empêche pas d'être un vrai facho qui est proche de néo-nazis, qui se montre à des conférences sur la remigration par exemple. Bref, depuis environ un an et demi, à travers le monde, on observe la montée de l'extrême droite à travers des personnalités très médiatiques en chemise blanche et au sourire blanchi qui s'emparent du pouvoir. Alors si, à nous, les gauchistes en t-shirt quechua, la chemise blanche, c'est rebutant, bah, il faut croire que ça marche et c'est quand même bien effrayant. Bref, cette victoire inquiétante des fachos allemands rappelle également combien il est déprimant et démobilisateur d'attendre quoi que ce soit des moments électoraux. Les démocraties occidentales fonctionnent comme un ascenseur pour les fachos vers le pouvoir. La vraie politique est ailleurs, dans la rue et dans les mobilisations collectives, bien sûr.
2: Et bien sur ces belles paroles, on va faire une petite pause musicale. On écoute Charbon de Rémy.

0: Et vous écoutez toujours le Canu Info. Vous venez d'écouter Charbon de Rémi. Et on reprend tout de suite.
1: National.
0: Au National, pour parler d'une énième course-poursuite avec la police.
2: Et oui, une fois encore, la police tue. Dans l'Oise, le 21 août, c'est Paul Tancre qui a été tué après un banal refus d'obtempérer. Suite donc à un contrôle routier de la police municipale, le jeune homme, issu de la communauté des gens du voyage, est mort dans des circonstances plus que troubles. Après une longue course-poursuite donc et une sortie de route, de nombreux éléments semblent pourtant indiquer que la voiture de police qui prenait Paul en chasse lui a tout simplement roulé dessus en arrivant sur place. C'est horrible. Dimanche dernier, 300 personnes venues un peu de toute la France sont venues pour lui rendre hommage au cours d'une marche blanche organisée au nom de justice et vérité. Car tout dans ce crime policier témoigne du racisme d'État dont souffrent les gens du voyage. D'abord, la famille de Paul a appris sa mort par voie de presse, puis une présence policière étouffante et provocatrice a été déployée de la morgue au cortège funèbre. Une indécence sans limite. Le militant Thibaut Ritchie, également présent, a multiplié les prises de parole au sujet de l'affaire pour témoigner de son soutien évidemment à la famille, mais aussi pour dénoncer une justice raciste à deux vitesses. Ni une ni deux, ses positions lui ont valu une bonne garde à vue. Depuis le décès de Paul, il faut savoir que de nombreux affrontements ont eu lieu. Le jour des obsèques, le 26 août, une petite émeute s'est tenue dans le centre-ville de Marigny. Puis, le jour des funérailles, les flics n'ont pas hésité à gazer le cortège dont le passage devant le Comico avait été tout bonnement interdit. Aujourd'hui, ce ne sont donc plus seulement les flics de la BAC qui tuent, qui font des courses-poursuites, qui tirent à balles réelles, mais toutes les forces de répression, y compris les flics municipaux. Les mairies ne cessent d'armer leur police et elles participent à la surenchère sécuritaire qui traverse malheureusement tout le pays. Alors dans ces conditions, les crimes policiers, c'est sûr, ne risquent pas de s'atténuer. Rappelons que précédemment, dans la nuit du 14 au 15 juillet dans le Vaucluse, au péage de Véden, c'est Sheikh F, âgé de 29 ans, qui a été tué par balle par un policier municipal du Pontet. On le redira ici encore, pas de justice, pas de paix, et la vie des gens du voyage compte.
0: Et on change pas trop de sujet, mais on parle d'un procès cette fois.
3: À partir d'aujourd'hui se tient le procès de Loïc Le Priol, Romain Bouvier, Lison Rochemire et Anthony Sorrentino, 4 ans après l'assassinat raciste de l'ancien rugbyman argentin Federico Aramburu. Loïc Le Priol passe en procès pour assassinat, Romain Bouvier pour tentative d'assassinat, Lison Rochemire pour complicité de tentative d'assassinat et Anthony Sorrentino pour soustraction d'un criminel et destruction de preuves. Dans ce procès, deux versions radicalement différentes vont s'affronter. D'un côté, la défense des inculpés qui va tenter de faire passer le crime pour une triste conséquence d'une soirée trop arrosée qui se termine en bagarre. Et de l'autre, celle des parties civiles, celle de la famille d'Aramburu qui va devoir batailler pour arracher la condamnation pour homicide volontaire prémédité avec la circonstance aggravante du mobile raciste. Or, pour l'instant et depuis 4 ans d'enquête, jamais le mobile raciste et idéologique n'a été retenu par la justice. Petit rappel des faits, et après on reviendra quand même sur qui sont les fameux Le Priol et Bouvier, c'est-à-dire deux néo-nazis ultra-violents adeptes des armes. Le 19 mars 2022 à Paris, entre 5h à 6h du matin, deux anciens rugbymen, Sean Hegarty d'origine néo-zélandaise et Federico Martin Aramburu d'origine argentine, finissent une soirée sur une terrasse de bar dans le 6e arrondissement de Paris. Sur cette même terrasse, Loïc Le Priol, Romain Bouvier, puis Lison Rochemire s'installent également. Assez rapidement, sur les caméras du bar, on voit Le Priol aller aux toilettes et sortir une arme en faisant des vérifications. Une discussion qui monte en tension commence entre les deux groupes sur la terrasse suite à des remarques racistes de Le Priol et Bouvier. Premier contact physique avec intervention d'un videur. Puis, au départ des rugbyman, une bagarre bien violente éclate entre les quatre gars. Le Priol en sang, après le départ de Hegarty à Aramburu, gueule qu'il va tout simplement tuer Aramburu qui a pris largement le dessus pendant la bagarre. Les videurs tentent de les retenir, les deux fascistes, et c'est là que Le Priol sort son arme et un brassard de police pour que le videur lui lâche la grappe. Bouvier et Le Priol prennent en chasse les deux rugbyman, les retrouvent. Bouvier tire une première fois, 4 fois avec son arme et touche Aramburu, des tirs qui, on le saura après, sont non mortels. Puis Le Priol, quelques secondes plus tard, qui fait feu à 6 reprises sur l'Argentin, qui là s'effondre et meurt très peu de temps après. Romain Bouvier est interpellé 4 jours plus tard. Loïc Le Prieul, lui, qui était parti en cavale, est interpellé en Hongrie alors qu'il se rendait en Ukraine. Lors des perquisitions chez les deux comparses, on retrouve des effets siglés police, de nombreuses armes et de nombreuses références au nazisme et à Hitler, notamment un buste d'Hitler, rien que ça. Le Prieul, Bouvier, Lison Rochemire, qui était présente lors des tirs, et leur pote Anthony Sorrentino, qui les a aidés à se planquer, sont tous et toutes des anciens du GUD de Paris. Très proche d'un certain Julien Rushdi, qui était ancien conseiller du Rassemblement National. Le Prieul est un ancien commando marine issu d'une famille d'extrême droite. Il a été condamné pour actes de torture et barbarie sur un ancien comparse du GUD, parti pour le RN. Il a eu également d'autres condamnations. Il était, à ce moment-là, au moment des faits, sous le coup d'une interdiction de se trouver à Paris. Et pourtant, il était à Paris, et quelques heures auparavant, avant l'assassinat, on apprend plus tard, dans le cadre de l'enquête, qu'il était en compagnie d'un officier de la DRPJ. C'est quoi la DRPJ ? C'est la Direction Régionale de la Police Judiciaire. À cette époque, alors que l'assassinat raciste est une évidence pour absolument tout le monde, et comme l'a souligné très bien un des avocats de la famille, suite à la mort de Quentin Derenck récemment, ce qu'il a dit, c'est en mars 2022, il n'y a eu aucune réaction publique, aucune condamnation, ou presque. Alors que quelques années plus tard, quand un néo-nazi meurt suite à une bagarre avec des antifascistes, bagarre que lui et ses potes ont eux-mêmes provoquée en organisant un guet-apens, une minute de silence est organisée à l'Assemblée nationale, suivie par l'ensemble des députés, y compris ceux les plus à gauche. Alors voilà, ici on le dit, un Federico Martin Aramburu, ni oubli, ni pardon, on ne pardonnera évidemment jamais les crimes racistes comme celui-là.
0: Et puis toujours en France, des nouveaux cadeaux fiscaux. Et on va lire ça tout de suite. Eh ben, sinon, on peut passer peut-être à un sujet sur les dossiers des dossiers médicaux des mineurs de Lorraine.
2: Ouais, l'État veut réduire en poussière des milliers de dossiers médicaux des mineurs de Lorraine. Alors, une enquête menée par Mediapart révèle que les archives départementales de Moselle ont l'intention de se débarrasser purement et simplement des dossiers médicaux des anciens mineurs de charbonnage de France. On pourrait croire qu'il s'agit d'une banale opération de nettoyage pour ne pas s'encombrer de vieux dossiers. Mais non, l'affaire est très politique puisque des milliers de personnes risquent de perdre des documents utiles et nécessaires à la reconnaissance de leur maladie professionnelle. En juin 2026, des représentants et des représentantes de l'Agence nationale pour la garantie des droits des mineurs, du service interministériel des archives de France, du département de la Moselle ainsi que du ministère du Travail se sont réunis pour décider d'un commun accord, l'élimination de ces archives médicales. C'est donc tout un pan de la mémoire ouvrière des houillères du bassin de Lorraine qu'on essaie d'effacer, et avec elle, l'espoir d'obtenir justice et réparation. Justice pour la surexposition criminelle de milliers de mineurs à des produits cancérigènes comme l'amiante pendant de nombreuses années. Cancer du poumon, cancer des reins, cancer de la vessie, silicose, fibrome, la liste des maladies liées au travail dans les mines est longue et touche des milliers de personnes. Nombre d'entre elles saisissent régulièrement l'inspection du travail chaque année pour faire reconnaître leur maladie professionnelle. Et dans ce contexte, donc, l'effacement de leur dossier médical signifie l'impossibilité de prouver le lien entre maladie et conditions de travail, entre travail et exposition aux poussières d'amiante. Sans ces dossiers médicaux précieux, peu probable que la caisse de la sécurité sociale reconnaisse donc la maladie professionnelle des anciens travailleurs du charbon. En essayant d'effacer les traces douloureuses d'une réalité du travail industriel qui a rythmé l'économie française pendant des décennies, l'État prend symboliquement, encore une fois, le parti du capital et prive des milliers de travailleurs de dignité.
0: Et puis finalement, on aura bien des informations sur les cadeaux fiscaux de l'État,
1: mais oui,
0: que l'État accorde au patronat.
1: Il s'agit de petits règlements entre amis. C'est ce qu'on appelle des règlements d'ensemble, entre guillemets. Forme d'arrangements fiscaux effectués entre des riches contribuables bourgeois ou entreprises et le ministère des Finances, dont, pour rappel, le modeste locataire M. Roland Lescure, un patrimoine immobilier personnel estimé à 3,7 millions d'euros. L'an dernier, l'administration fiscale a conclu 238 règlements à travers lesquels elle a renoncé à 1,88 milliard d'euros, un montant qui n'a jamais été aussi important. Dans ces 238 dossiers, le fisc réclamait initialement 2,94 milliards d'euros. C'est donc un rabais de 64% qui a été accordé. Le montant médian des ristournes est de 400 000 euros. La plupart de ces renoncements à prélever l'impôt bénéficient exclusivement à une seule classe sociale, la bourgeoisie. Le plus gros accord conclu en 2025 concerne une très grande entreprise qui a bénéficié de 500 millions d'euros de réduction, révèle Mediapart. Le gouvernement justifie l'existence de cette mesure lorsqu'il existe des difficultés à établir avec exactitude le montant des impôts dus, c'est-à-dire concrètement lorsque des grandes entreprises utilisent des techniques d'optimisation fiscale de type prix de transfert pour maquiller leurs comptes. Problème de ces arrangements, largement sous les radars médiatiques, c'est qu'ils paraissaient tout simplement illégaux. C'est du moins l'opacité de ces procédures qui avait poussé l'association Sherpa à saisir le Conseil d'État. Selon cette association, les règlements d'ensemble semblent inconstitutionnels. En effet, ces pratiques fiscales favorables à la bourgeoisie ne sont encadrées ni par la loi, ni par un décret, mais seulement par deux notes de l'administration. Or, ces notes sont vagues et même des députés, LFI et communistes, notent qu'aucune espèce de méthode n'est indiquée quant à la marche à suivre. Ces procédures sont donc d'autant plus un problème quand on sait que c'est normalement le Parlement qui fixe l'impôt tous les ans dans la loi et non pas l'administration fiscale qui s'octroie le pouvoir de faire des éternels cadeaux aux bourgeois. En parallèle de la hausse de ces cadeaux fiscaux, qui semblent advenir en dehors de tout cadre légal, le nombre d'agents et d'agentes dédiés au contrôle a diminué de 20% depuis 2019. Alors, bien davantage que des règlements fiscaux, la solution pour mettre fin à l'insupportable règne de la bourgeoisie ne passerait-elle pas plutôt par un bon règlement de compte ?
3: Excellent.
0: Et pour finir, au national, une tentative de répression d'enseignants.
3: Ouais, puisque dans les Bouches-du-Rhône, la rentrée ne s'est pas passée comme prévu pour plusieurs enseignants et enseignantes et personnels de l'éducation nationale. En effet, la CGT des Bouches-du-Rhône a informé par communiqué que 7 personnes ont été convoquées par le rectorat la veille de la rentrée pour un entretien préalable à sanction. C'est le cas de 3 enseignants de l'école de la Tourtelle à Aubagne qui ont appris leur suspension pour 4 mois. La CGT 13 dénonce une offensive antisyndicale vis-à-vis de ses enseignants syndiqués qui ont alerté sur les conditions de travail et d'enseignement dans leur établissement. Un des professeurs indique dans la Marseillaise « Nous avons alerté sur l'alarme incendie en panne durant 6 mois, sur un chauffage défaillant, sur l'externalisation du ménage et la dégradation du service, sur des non-remplaçants d'enseignants ». Une autre enseignante de la Ciotat, elle aussi syndiquée, a quant à elle été interdite de classe cette rentrée après avoir mis en avant le management autoritaire et les manques de moyens dans son école. Le rectorat lui reproche notamment son absence liée à son engagement syndical, ce qui minerait, je cite, « le climat de confiance entre l'école et la famille ». En réaction, la CGT Éduc des Bouches-du-Rhône appelle à la grève ce 15 septembre en soutien au personnel suspendu. Partout, la répression syndicale s'accentue vis-à-vis de celles et ceux qui dénoncent leurs conditions de travail et la dégradation du service public. D'autant plus que l'année dernière, dans les Bouches-du-Rhône, un mouvement social, on en avait parlé d'ailleurs, porté à la fois par les lycéens, lycéennes et le personnel enseignant, a perturbé pendant plusieurs semaines le fonctionnement normal de ces établissements. Ils et elles dénoncent, et dénonçaient en l'occurrence, la baisse des moyens alloués à l'école liée au budget d'austérité du gouvernement Le Cornu, qui préfère allouer de plus en plus d'argent pour la marche à la guerre. Espérons donc que la mobilisation permette à minima la réintégration du personnel suspendu, mais aussi qu'elle ouvre des brèches pour une réelle amélioration des services publics.
0: Allez, on va faire une deuxième pause musicale. On écoute Black Mirror de l'ESRAM.
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0: Et vous êtes toujours sur Radio Canyon. On a changé la technique pour des raisons logistiques indépendantes de notre volonté. Il est 19h32 et on passe tout de suite à la suite du conducteur finalement.
1: Et oui, parce qu'on va écouter notre rubrique suivante qui n'est autre que le...
2: On laisse deviner, après l'international et le national, il y a inévitablement le...
3: Si vous suivez bien, normalement.
0: C'est le local.
2: Local.
1: Ce n'est pas le bocal, mais bien le local.
3: Bien passé, généralement.
0: Et attention, je rends les manettes à la technique, la vraie.
1: Et oui, alors je vais prendre le sujet suivant sur notre rubrique locale. Donc j'ai construit ce sujet grâce à une prof mobilisée en région lyonnaise à Villeurbanne qui m'a donné tous les éléments que je vais tenter de vous retranscrire. Du coup, on avait déjà parlé du CLEP, qui est le collectif pour les lycées en éducation prioritaire. Ce collectif milite pour un retour des lycées dans les réseaux d'éducation prioritaire, dont ils sont sortis en 2015. L'argument principal, de bon sens, c'est qu'entre la troisième et la seconde, les élèves ne bénéficient pas d'une ascension sociale ou d'une disparition des difficultés liées à la pauvreté lorsqu'ils et elles passent le portail de leur établissement. Le CLEP réunit des lycées généraux, technologiques, mais aussi professionnels. Et donc ces lycées de quartiers populaires n'ont pas d'aménagement ou de financement supplémentaire. Ce qui est demandé par ce collectif, c'est de rétablir une forme d'équité, donc des moyens, du personnel, pour permettre d'enseigner et d'accueillir les élèves et de lutter contre des inégalités et un certain déterminisme social. L'idée, c'est de demander des seuils fixes et clairs, et surtout limités d'élèves par classe pour éviter les surcharges. C'est aussi d'avoir plus d'heures pour des projets pédagogiques, socioculturels, pouvoir remplacer les personnels de vie scolaire et médico-social, et d'avoir plus d'heures pour ces postes. C'est aussi avoir des bonifications sur les salaires de tous les personnels pour encourager, parce que ce sont aussi des établissements désertés, et donc l'idée c'est de pérenniser les équipes qui tournent énormément. Et on n'a pas l'impression que dans les lycées favorisés du centre-ville de Lyon, par exemple, on a cette non-pérennité du personnel administratif. Sur la métropole de Lyon, plusieurs lycées sont dans ce réseau du CLEP. Il y a Villeurbanne avec Brossolette, par exemple, Faïs, Rieux, Vaux-en-Velin, Vénissieux, mais aussi Saint-Priest. Et quelques lycées de région parisienne s'agrègent aussi à ce réseau. Donc on espère que ça va prendre de plus en plus. Bon, revenons un petit peu à l'actualité de la rentrée. Déjà, il faut préciser que l'année scolaire précédente, en juin-juillet 2026, s'est terminée souvent dans des moments de grande tension, que ce soit pour un manque de personnel ou par exemple au lycée Brossolette à Villeurbanne, il y a eu des gros pétards qui ont, à l'intérieur et l'extérieur du lycée, qui ont déclenché une intervention policière et qui ont engendré des grosses tensions entre la police et les lycéens et lycéennes. Donc imaginez un petit peu cette fête de fin d'année avec la répression policière dans un lycée. On continue sur le cas du lycée Brossolette de Villeurbanne. C'est un cas particulier qui sert d'exemple. Les emplois du temps n'ont pas pu être faits par manque de personnel et parce que les équipes administratives ont été complètement renouvelées. Donc que des nouvelles personnes qui ne pouvaient pas faire ces emplois du temps. Ce qui a fait que les élèves n'ont pas pu être accueillis correctement. Aussi, autre exemple, toujours à Brossolette, le personnel médico-social manque et il n'y a pas eu d'infirmière l'année dernière. Donc les équipes savent ce qui a pu être géré, mais ne savent pas ce qui n'a pas pu l'être. Les profs sont particulièrement inquiets et inquiètes pour les violences sexistes et sexuelles, par exemple. Pour cette rentrée, une infirmière a été recrutée, mais pas à temps complet. Le personnel de vie scolaire est déjà très limite en termes d'effectifs. Et pareil pour le CDI, qui ne peut pas ouvrir tous les jours. Donc, ces jours-ci, où le CDI est fermé, les élèves ne peuvent pas travailler dans l'établissement. Et sachant que c'est des élèves qui ont parfois de grandes difficultés à travailler de manière sereine à leur maison. Suite à cette situation déjà très tendue, une grève s'est déclarée donc à Brossolette le jour de la rentrée, puisque de toute façon, il n'y avait pas d'emploi.

0: On continuera de suivre cette lutte locale dont les enjeux dépassent largement la région lyonnaise et dont on espère un prochain élargissement.
1: Et puis on parle encore d'une autre tradition lyonnaise, soit les attaques racistes.
2: Et ouais, à Lyon, des multiples agressions racistes, hooligans, c'est pas drôle, rigolez pas, c'est interdit. Donc des multiples agressions racistes de hooligans néo-nazis aux abords du stade ont eu lieu dans la soirée du 29.
0: On rigole pas pour ça.
2: Non, ça c'est sûr. Et vous le savez, bastion historique de l'extrême droite, du coup Lyon a encore une fois été le théâtre de la violence fasciste. Cette ville où pas moins de deux organisations antifascistes ont été dissous, j'ai nommé la Galle et la Jeune Garde, doit en effet composer avec des tribunes du Groupama Stadium gangrénées par l'extrême droite depuis des années en toute impunité. Bon nombre d'individus de la mouvance identitaire lyonnaise s'y organisent, s'y retrouvent et tabassent à tout va. La tribune est un véritable nid de néo-nazis qui n'hésitent pas à semer la terreur aux abords du stade, bien sûr, mais aussi au-delà, avec la complicité avérée de la direction. Le soir du 29 août, donc, plusieurs groupes de hooligans se retrouvent en amont de la rencontre pour organiser une expédition raciste. On y trouve des membres des ultras du virage Lyon 1950 et des membres du collectif Southside Lyon, entre autres. En parallèle, Adam, 17 ans, rentre d'un match de futsal avec des potes quand la horde des fascistes s'en prend à lui, lui court dessus en beuglant des dingueries racistes. En tentant de fuir l'attaque, Adam chute au sol, il est rattrapé par les fachos, roué de coups par une dizaine d'agresseurs. L'adolescent est laissé pour mort et certains membres du commando prennent même des vidéos de leurs exactions. D'autres personnes, plus tard, disent avoir été poursuivies par des dizaines d'individus cagoulés, armés, équipés de casques de moto, de matraques, de gazeuses et de tessons de bouteilles. Quelques heures plus tard, après le match, c'est Myriam Boucheda, élue d'opposition à Rieux-Lapape, qui est agressée avec son conjoint aux abords du stade. Elle a été la première à dénoncer cette nuit d'horreur dans la presse. À Lyon, rappelons que certains supporters refusent tout de même de laisser le terrain et le foot aux fascistes. C'est le cas d'Atypique, un groupe de supporters antiracistes qui, dans un communiqué, explique qu'ils ont eux aussi été pris à partie dans une embuscade et un guet-apens à leur arrivée au stade. Il est grand temps de nettoyer Lyon de ses fachos.
3: Et puis, encore au local, notre avant-dernier sujet, l'incendie au CRA 2.
0: Et oui, le 29 juillet, alors je reviens un petit peu en arrière, le 29 juillet est passée une loi qui allonge considérablement les peines en centre de rétention administrative, ces prisons pour personnes étrangères qui visent à renvoyer les gens dans leur pays soi-disant d'origine. Cette nouvelle loi, elle est passée en catimini, hein, dans le plus grand des silences, dans l'été, et elle prévoit un dispositif compliqué qui permet d'enfermer les détenus plus longtemps si ils ou elles sont considérés comme dangereux, comme des terroristes, etc. Donc toujours des notions très très floues, et cela a créé des mouvements de protestation dans de nombreux centres de rétention en France. C'est ce qu'on a pu voir ces dernières semaines. Et particulièrement à Lyon, car samedi dernier, après des tensions lors du repas, trois départs de feu ont été signalés en protestation dans le CRA 2, c'est-à-dire le nouveau CRA ultra sécurisé et technologisé. Depuis, les communications sont impossibles avec les détenus de ce CRA. Et pour avoir un petit peu plus de nouvelles, on invitera le collectif anti-CRA de Lyon la semaine prochaine au Canus Info. On fera donc un point sur la situation à Lyon, mais aussi ailleurs. Et on pense par exemple à Nantes, où des personnes sont actuellement en garde à vue pour avoir saboté le chantier du CRA à venir sur la commune.
1: Et pour finir notre émission, on devait avoir une invitée du collectif Solidarité entre femmes à la rue. Malheureusement, elle n'a pas pu venir. Il y a eu un petit malentendu, mais je vais essayer de vous donner quelques informations. Donc peut-être que vous vous souvenez, parce qu'on vous en a déjà parlé, de l'îlot Milan, et notamment d'un immeuble qui est occupé par le collectif depuis le 6 mars de cette année. C'est Vert par Dieu, et actuellement on y trouve 280 personnes, essentiellement des femmes, mais aussi 70 enfants. Alors pour commencer, peut-être rappeler pourquoi les gens sont dans ce bâtiment. C'est parce qu'il n'y a pas d'alternative de logement, c'est soit le squat de ce bâtiment, soit la rue. Et donc le bâtiment appartient à la métropole, et malgré le fait que les habitants n'aient pas d'autres alternatives, malgré cela, la justice avait été saisie par Véronique Sarcelli, donc la présidente de la nouvelle majorité LR à la métropole de Lyon, qui est donc propriétaire du bâtiment, et celle-ci a toujours refusé de discuter avec les habitantes jusque-là. Il y a eu une audience le 12 juin,

0: pardon. Et à ce moment-là, le caractère urgent de l'expulsion est justifié par donc un projet de travaux d'agrandissement de la gare, alors même que les habitants ont appris que la métropole n'a pas encore posé de demande pour la démolition du bâtiment, ce qui signifie que s'il y a expulsion, le bâtiment va en fait rester vide encore des mois. Le rendu de l'audience a été appris après un été difficile parce que l'électricité avait été coupée dans le bâtiment, ce qui signifie que les habitantes et leurs enfants ont passé la canicule, toutes les canicules sans ventilateur. Et donc à l'annonce du rendu, il y a eu l'appel à une marche depuis le bâtiment occupé jusqu'à la métropole pour se visibiliser. Et donc la décision du juge est une décision qui tombe mal. Donc elle est tombée à la veille de la rentrée scolaire la semaine dernière. C'est une expulsion sans délai. Il n'y aura pas de trêve hivernale. Donc les habitantes sont désormais expulsables à tout moment. Et il y a eu des précisions sur les motifs pour la demande d'expulsion, et à savoir des risques dits graves, tels que des risques d'incendie liés aux installations électriques, des possibles chutes d'éléments du bâtiment et des risques sanitaires. Le collectif a répondu sur son compte Instagram à ces propos, notamment sur le fait qu'il n'y avait pas plus de risques d'incendie dans le bâtiment qu'ailleurs, car il y a des extincteurs et tous les habitants sont formés à l'utilisation de ces extincteurs. L'installation électrique a été vérifiée par des électriciens qui ont fait un compte-rendu précisant justement qu'aucune anomalie n'a été relevée, qu'il y a en effet des fenêtres abîmées qui pouvaient peut-être justifier un risque de chute, mais que ces fenêtres ont été condamnées. Des travaux ont été faits aussi par des professionnels depuis l'installation pour régler un dégât des eaux, et il y a donc actuellement des tuyaux d'évacuation neufs. Et enfin, il y a eu un élu de la mairie du 3e qui a lui-même attesté de l'état tout à fait satisfaisant du bâtiment. Donc, en conclusion, où est-ce que les occupantes et leurs enfants seraient le plus en sécurité, dans ce bâtiment ou dehors? Donc, pour contester cette décision, il y a un rendez-vous demain à 9h devant la métropole. Et ce sera suivi dans la journée à 17h30 d'une réunion publique où toutes les personnes seront les bienvenues pour continuer la mobilisation. Je vous propose d'aller suivre la page Instagram, le compte Instagram du collectif Solidarité entre femmes à la rue, parce que vous trouverez le lien vers une cagnotte, mais aussi une pétition contre cette expulsion.
1: Et voilà,
2: on termine un peu plus tôt que prévu, mais vous avez quand même eu l'essentiel des informations en résumé de cette situation catastrophique pour ces 280 personnes du squat 2000 ans. Et on vous dit pour le Canu Info du lundi, à dans 15 jours, et la semaine prochaine ce sera le Canus Info. Et puis sinon, on se croise comme d'hab en AG, dans la rue, en manif ou ailleurs.
0: Bonne soirée.

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On vient de s'écouter dans l'ordre Kim Gordon, l'emblématique leaduse de Sonic Youth avec le morceau Bye Bye. Juste après, c'était Sleaford Mods avec Force 10 from Navarro. Et juste là, c'était un groupe lyonnais, Unum, avec Diablo Rosso. 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

Et vous êtes bien sur les bandes continues de Radio Canu et vous venez d'entendre Biba de Farsat Anis avec Slick, Trick et Toshi. C'est issu de la BO du film Joyland. Ensuite, vous avez entendu Majibi avec son chant à l'appel de la révolution au Soudan et en soutien aux victimes de la révolution au Soudan. Et ensuite, vous avez entendu Arshin Haripour avec Barhaye. Et donc, c'est un hymne qui a été repris dans la révolution iranienne. Et la fameuse révolution Femme, Vie, Liberté qui a débuté fin 2022. Vous êtes bien sur Radio Canu et c'est les bandes continues.

le meilleur groupe du monde. C'était l'orchestre tout puissant Marcel Duchamp à l'instant avec le morceau Blow sur Radio Canu. Juste avant, vous avez entendu Scarlet Pleasure avec What a Life, un extrait de la bande originale du film Drunk. Et puis encore avant, c'était Orchestre Man of in the Dark, OMD, avec le morceau Electricity. Et ça continue sur le 102.2.

Voilà, une petite session jazz sur Radio Canu, avec à l'instant un extrait d'une impro jazz en live du Gainsbourg Band, on va dire. Juste avant, il y avait le groupe The Bad Plus avec le morceau Mind, et juste avant encore, c'était plus rock'n'roll quand même, c'était la phase avec Peine de Vie. 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

0: sur la même cible.
1: On vient d'écouter dans l'ordre Takis RT, La Course, ensuite KLM et Rotag pour le morceau Môme, et on a terminé avec Sat Choc pour Appel le 18, et vous êtes toujours sur Radio Canu, Radio Rebelle.

102.2, on vient d'écouter dans l'ordre Le Tigre avec le morceau Seconds. Ensuite, c'était Vicious Irene avec Agoraphobia. Et juste là, c'était La Fraction avec le morceau Pas Perdu. 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

Vous avez pu écouter dans l'ordre Caïman avec le titre Grand 8. Ensuite, c'était Fanny Swan et le titre Ailleurs partir. Et enfin, le groupe Lundi Matin et la chanson Seul à deux. 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

0: Les bandes continuent de Radio Canu avec Nirvana, You Know You're Right, Singing Youth, Bull the Heather et enfin Garbage, Stupid Girl. 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
6: Bah, Cannabis Circus est de retour. Bonsoir à toutes et à tous. Merci pour votre fidélité si vous continuez à nous écouter après plus de 20 ans. Ou moins, bref, c'est pas grave. Merci quand même d'être là ce soir, fidèle au rendez-vous. Donc, c'est la reprise de Cannabis Circus, l'émission du Cirque Lyon. Tous les lundis soirs de 21h à 22h sur Radio Canu. Et donc voilà, on n'était pas là depuis le 20 juillet, me semble-t-il, ou peut-être même un peu avant, bref. Voilà, on a pris quelques vacances, une petite pause bien méritée. Et nous voilà de retour avec un sommaire très cannabique ce soir, puisqu'on va parler un peu de la plante, du chanvre et de la sécheresse. Voilà, on va voir un peu si ça peut... aider les agriculteurs. On va voir comment, puisque le cannabis résiste bien à la sécheresse. Après, on ira faire un petit tour en Polynésie française, qui, après avoir pris un peu de retard, après plus d'un an de retard, eh bien, la Polynésie s'apprête enfin à lancer son programme pilote de culture du cannabis médical. On va voir ça. On parlera un petit peu d'Andorre, mais vraiment un tout petit peu, parce que bon, il y a quand même pas grand-chose à dire. Andorre qui quand même commence à préparer la voie ou ouvre une voie à une possible culture du cannabis médical à l'avenir. C'est-à-dire que voilà, sautez pas de joie pour l'instant. Il y a rien vraiment de décidé et pas de rien pour les patients, quoi. On n'en est pas encore là, loin du tout. On parlera un peu de l'Union européenne qui simplifie les contrôles relatifs à la culture du chanvre dans l'Union européenne. La limite d'âge à 21 ans au Québec pour l'accès au cannabis fait l'objet de plusieurs observations. On va voir ça. New York, ensuite, pour rester en Amérique, qui ouvre ses marchés de producteurs aux plus petits producteurs de cannabis pour essayer de ne léser personne. Ensuite, l'Inde qui autorise un médicament au CBD synthétique contre l'anxiété. Et une province népalaise qui pense à légaliser l'accès, le cannabis médical. La province de Gandaki. Je ne sais pas du tout si c'est là où s'est produit les catastrophes de fin août. Et pour terminer, sans doute, je pense qu'on s'arrêtera sur cet article de l'université. Une étude américaine publiée dans le journal of Workplace Behavioral Health, c'est une erreur, bref, excusez-moi, par des chercheurs de l'université de Géorgie, à propos d'un lien possible entre l'égalisation du cannabis médical dans certains États et baisse des arrêts de travail. Oui, et oui, il y en a qui cherchent ça aussi pour voir si ça peut avoir un impact. Et visiblement, eh ben, il se pourrait bien qu'il y en ait un, même si les chercheurs, comme d'habitude, disent qu'il faut quand même rester prudent et pas aller un peu trop vite dans les interprétations. Mais on va en parler un petit peu. Voilà, donc allez, on commence tout de suite par ce qui nous est un peu tous et tout arrivé cet été, un peu partout en France, où qu'on soit. Et qu'est-ce qui nous arrivait ? Bien, on a eu très très chaud, voilà, parce qu'il y a eu plusieurs périodes de canicule avec des températures qui, dès le mois de juin, étaient très très élevées. Ça s'est poursuivi au mois de juillet, il y en a eu aussi au mois d'août. Bref, ça prend rien. Je pense que, à moins que vous viviez dans une grotte ou dans une cave à cette époque, d'ailleurs, peut-être vous avez mieux supporté la chaleur que beaucoup d'autres d'entre nous. Voilà, il a fait très chaud et parmi les victimes de ces grosses chaleurs, eh bien, il y a les agriculteurs. Voilà, on a entendu plusieurs témoignages d'agriculteurs, notamment qui étaient impliqués dans les cultures céréalières, qui ont particulièrement souffert de la canicule, ou des canicules plutôt. Et donc, eh bien, il se trouve que le chanvre, lui, suite à plusieurs essais réalisés dans plusieurs régions de France, eh bien, résiste plutôt bien aux grosses chaleurs, à partir du moment où, quand on le plante, on met l'eau qu'il faut, c'est un peu ce qui se dit. Et voilà, c'est une plante qui s'enracine très bien, dont les racines plongent profondément. Donc c'est assez pratique. En fait, apparemment, la sécheresse semble surtout avoir affecté la production de graines, disent des agriculteurs, hein, qui ont répondu à des interviews de West France. Voilà, donc il y en a un qui dit, un agriculteur qui dit, on va récolter mi-septembre comme tous les ans, on s'attendait à un effet sécheresse sans irrigation, mais non, si ce n'est qu'il y a moins de graines, mais les têtes sont vertes, il faut de l'eau uniquement au moment de semer. Voilà, donc il y a quand même pas mal d'essais qui sont réalisés. Il y en a en Gironde, voilà, en Gironde par exemple, 17 agriculteurs ont planté 34 hectares de chanvre en 2026, dans le cadre d'une expérimentation menée par la Chambre d'agriculture de la Gironde et l'association Chanvre du Libournais. On en a également planté ailleurs, dans le Morbihan également, en Normandie. Où est-ce que j'ai vu ça encore? Beaucoup dans l'Ouest en fait, en Normandie, voilà, j'ai retrouvé. Alors, c'est pas dire qu'on va généraliser la culture du chanvre prochainement, en mettre partout. Ce serait plutôt une culture, une autre culture qui viendrait un peu s'ajouter aux autres. Puisqu'en fait, bon, ce qu'ils ont remarqué, c'est qu'il faut pas forcément en planter tous les ans pour que ça marche bien. Il faut plutôt alterner les cultures et mettre en place des systèmes de jachère. Voilà. Donc, voilà, si on doit conclure, là, on peut dire que le chanvre résiste bien à la sécheresse. La plante étouffe bien les mauvaises herbes aussi, donc pas besoin de recourir aux produits phytosanitaires ou aux fertilisants. Voilà, c'est quand même plutôt bien. Qu'est-ce qu'ils nous disent aussi d'intéressant? Voilà, il y a quand même de l'argent qui est dépensé, qui est investi pour faire ces plantations, pour faire des recherches, savoir comment, au mieux comment la planter, au mieux comment la cultiver, la récolter au meilleur moment. Ils font des essais sur différentes génétiques également, dans différents endroits, etc., etc. Donc, ça commence à intéresser de plus en plus de gens. Il y a quand même pas mal de débouchés aussi, nous dit-on, puisque on peut faire plein de produits avec le chanvre. Ouais, au cirque, on le sait bien, on a certainement été parmi les premiers en France à essayer tout un tas de trucs, enfin de trucs, c'est un peu péjoratif quand je le dis comme ça, mais voilà, on sait très bien, parce qu'il y a eu des gens du cirque ou des anciens membres, ou encore des membres même actifs qui sont impliqués dans la transformation du chanvre, qui produisent de l'huile, des graines, des farines, mais aussi on peut aussi produire des vêtements. On peut aussi produire des cosmétiques, des isolants, des produits qui peuvent être utilisés par l'industrie automobile. Alors peut-être que je vous l'apprends, mais peut-être pas, mais sachez que quand vous payez avec des billets en euros, ben il y a du chanvre dans les billets, pour différentes raisons, parce que déjà c'est quand même un matériau qui est quand même plutôt costaud et dont les fibres se dégradent pas comme ça. Et du coup, ben, en mettre un peu dans les billets de banque, ça rallonge leur vie. Hein. Pour la fin de l'article, alors c'est un article de Newsweek, hein, mais bon, on finit quand même bien par nous dire qu'en France, quand même, la culture du chanvre reste minoritaire, mais qu'il y a quand même des initiatives qui se multiplient dans les régions où l'accès à l'eau devient plus incertain, comme en Bretagne, comme je vous disais, en Gironde, en Normandie ou en Charente-Maritime. Et donc, tous ces départements qui expérimentent chacun à leur échelle. Eh bien, les conditions nécessaires au développement des cultures du chanvre, son intérêt tient moins à une promesse de remplacement massif des cultures existantes qu'à sa capacité à diversifier les assolements avec une plante relativement sobre en eau et disposant de plusieurs marchés. Et donc, dans un contexte où les agriculteurs doivent composer avec des sécheresses plus fréquentes, la question devient donc moins de trouver une culture miracle que d'identifier celle capable de maintenir une production avec moins de ressources. Et le chanvre fait désormais partie des options testées sur le terrain. Reste à démontrer parcelle après parcelle que sa résistance au climat peut aussi se transformer en modèle agricole viable. Ce dont on est convaincu au cirque depuis très très longtemps. Nous, quand on lit ça, on a l'impression de lire les propos de gens qui ne font que redécouvrir l'eau tiède. Hein, c'est ça, hein. Donc on sait très bien. En plus, je parlais de jachère, d'assolement des sols. Bon, en fait, on sait maintenant que les sols qui ont été cultivés avec du chanvre, eh bien, les racines de chanvre contribuent à la phytoremédiation des sols. Et au lieu de les appauvrir, finalement, ils les enrichissent. Et les cultures qui sont cultivées après, en général, ça se passe plutôt très bien. Voilà, bon, c'est quelque chose qu'on sait aussi depuis un petit moment, qui a été testé dans plusieurs endroits. Voilà, allez, on continue, on reste en France, mais on va aller dans la France très loin, on va aller en Polynésie. La Polynésie qui, après plusieurs combats, a fini par arracher, j'aurais plutôt dire, la mise en place d'un programme pilote de culture de cannabis médical, et donc après un an de retard, eh bien, c'est parti. Les premières récoltes sont attendues pour avril 2027. Ce projet est destiné à évaluer la faisabilité d'une production locale de cannabis à faible teneur en THC, c'est-à-dire moins de 0,3%, à des fins médicales. Alors là, pour moi, je me trompe sans doute, mais je le dis depuis toujours. Voilà. Cannabis médical avec une faible teneur en THC de moins de 0,3% de THC. J'ai du mal à voir là où il est médical, bref. Donc ce programme a connu des reports à répétition alors qu'il était initialement prévu pour mi-2025. Et donc apparemment les obstacles réglementaires et techniques et administratifs qui freinaient l'initiative ont été en grande partie résolus. Voilà, donc il a fallu quand même que les autorités sélectionnent 9 producteurs sélectionnés, donc voilà, 9 producteurs, pardon, parmi une soixantaine de candidats issus de la plupart des archipels de la Polynésie française. Donc chaque participant devrait recevoir 500 graines certifiées et cultivera une superficie maximale de 1500 m², soit en plein air, soit sous des serres adaptées, avec tout un tas de critères d'éligibilité hyper stricts imposés par les administrations. Je vous les fais pas tous, mais bon, voilà, il fallait qu'ils disposent de terres adaptées, situées à l'écart des voies publiques, des écoles, des lieux de culte, tout en respectant les exigences en matière de sécurité et de traçabilité. Et les cultures doivent également rester à l'abri des regards, bien sûr, puisque il n'est pas question qu'on voit tout ça, même si effectivement, comme je vous le disais, le taux de THC est ridiculement bas. Voilà, ça nous fait un peu rigoler tout ça. Nous, vu d'ici, enfin, d'ailleurs, je pense que les copains de Tahiti Herb Culture doivent aussi trouver ça incroyable, mais bon. Nous avons identifié les graines, nous disent les représentants des autorités, les plus susceptibles d'avoir un taux de THC inférieur à 0,3%. Mais il a fallu former du personnel au sein du ministère de l'Agriculture. Voilà ce qu'ont été. Voilà ce qu'ont déclaré les autorités là en Nouvelle-Calédonie. Voilà. Donc tout ça bien sûr est supervisé, contrôlé. Voilà, bon, c'est reparti, c'est très bien. Mais sachons, alors on est au mois de septembre, là l'article il date de. L'article date du. Attendez, je vais retrouver la date. Du 5 août. Voilà, et on apprend dans l'article quand même que début juillet, aucune graine n'avait encore été distribuée. Donc, bon, ça démarre, mais ça démarre doucement. Bref, je ne vais pas m'éterniser sur les retards et le pourquoi du comment qui n'a pas vraiment d'intérêt. Voilà, donc le programme va enfin pouvoir démarrer. Les graines vont être distribuées aux agriculteurs. J'espère que là, début septembre, c'est le cas et que ça a déjà été fait. Donc les premières récoltes devraient arriver en avril. Au-delà, nous dit-on, de la satisfaction des futurs besoins médicaux, le programme pilote évaluera également la manière dont les variétés sélectionnées s'adaptent aux diverses conditions environnementales rencontrées en Polynésie française, notamment les différences d'humidité, de salinité, de composition des sols. Les résultats détermineront si un secteur de production de CBD réglementé au niveau local pourra à terme être développé. Pour l'instant, l'initiative reste limitée à la recherche et à l'observation avec un suivi continu destiné à fournir les données scientifiques et réglementaires nécessaires avant qu'une industrie à plus grande échelle puisse être envisagée. Ouais. Je vais jusqu'au bout de l'article pour qu'on comprenne bien que tout ça, ça reste quand même quelque chose d'assez expérimental. Revenons sur le continent et on reste en Europe avec Andorre, où là c'est presque encore plus expérimental. Non, j'exagère, hein, là c'est quand même bien parti pour la Polynésie, mais vous voyez, on passe pas de hop culture à on donne aux malades, hein, ça va quand même se faire progressivement. Là en Andorre, on est juste au fait que le gouvernement d'Andorre a approuvé le 1er septembre, un projet de modification de la loi sur l'agriculture et l'élevage. On présente ça comme une modernisation du secteur primaire et cette réforme pourrait également constituer une première étape vers la culture du cannabis médical dans la principauté. Mais c'est tout. Voilà, je devrais même m'arrêter là. Voilà, on en est là pour l'instant. Absolument pas de questions pour le moment de culture de cannabis médical et encore moins d'accès au dit cannabis médical pour les personnes qui seraient malades et qui vivraient en Andorre. On n'en est pas du tout là encore, mais en tout cas, voilà, il y a ce premier pas. En tout cas, l'objectif affiché, c'est de faire profiter directement les professionnels du secteur des nouvelles possibilités de diversification. Voilà. À la limite, nous en France, on est presque plus en avance. Voilà, dans le premier article, hein, on parlait des cultures expérimentales de cannabis en Bretagne, etc. Voilà, là on parlait même pas de médicaments. Hein. Bref, je continue, on reste en Europe. Je vais finir l'Europe avant de passer un peu de musique et d'aller voir un peu ailleurs ce qui se passe. Donc, au niveau de l'Union européenne, eh bien, c'est la simplification des contrôles relatifs à la culture du chanvre. Qui est décidé depuis le mois de janvier. C'est juste que ça rentre en application en ce moment. Voilà. Alors qu'est-ce qui préconise en fait on pouvait simplifier les contrôles sans compromettre la fiabilité de la vérification du THC dans les cultures. Donc les autorités nationales ont un nouveau cadre, une plus grande souplesse quant au délai de contrôle de conformité avec des taux de contrôle moins élevés dans le but de réduire les coûts administratifs. Bon, voilà, c'est pas non plus dans le sens du bien des gens, hein, c'est pas ça. ou des malades éventuels, pas du tout. Alors les exigences sous-jacentes n'ont pas disparu, mais les paiements de la PAC pour la production de chanvre restent subordonnés à l'utilisation de semences certifiées éligibles et au respect du seuil de THC applicable, ça on sait bien. Les autorités doivent également continuer à consigner les informations détaillées issues des contrôles de THC, notamment les contrôles, les résultats des analyses, les procédures d'échantillonnage, le nombre de tests et la proportion de la superficie déclarée qui a été inspectée. Et pour les contrôles sur place, le règlement fixe des taux minimaux de 15% des superficies de chanvre déclarées dans le cadre d'une procédure unique et de 10% lorsqu'un État membre applique un système d'autorisation préalable. Cela offre davantage de souplesse qu'un régime d'inspection uniforme tout en maintenant des seuils de contrôle définis. Voilà de quoi il s'agit, vous voyez. Donc les dispositions relatives aux chanvres ne constituent qu'une partie d'un ensemble beaucoup plus large de modifications apportées aux règles agricoles de l'Union européenne. Il y a un autre règlement, numéro 2026/177, qui modifie également les dispositions concernant les organisations de producteurs, les retraits du marché, les mécanismes de soutien à l'exigence environnementale liées aux prairies permanentes. Et plusieurs de ces modifications s'appliqueront à partir du 1er janvier 2027. Tout ça visant à simplifier la mise en œuvre de la PAC, etc. Et ben le chanvre rentre là-dedans, voilà, c'est comme ça que ça marche. Et donc la place future du chanvre au sein de la politique agricole européenne fait encore l'objet de débats. Hein. Les discussions au sein du Conseil de l'Union européenne portent sur des modifications des règles de l'organisation commune des marchés qui couvrent un large éventail de questions agricoles allant des normes de commercialisation aux interventions sur le marché en passant par les droits à l'importation. L'impact éventuel sur le marché dépendra des négociations impliquant le Conseil, le Parlement européen et la Commission européenne. Aucune conclusion définitive ne peut donc être tirée à ce stade. Voilà, il y a aussi une autre proposition à l'étude au Parlement européen qui viserait à reconnaître les fleurs de chanvre comme des produits agricoles éligibles aux aides de la PAC. Mais cette initiative distincte du règlement précédent n'a pas encore été transposée dans le droit de l'Union européenne. Voilà. Allez, on va écouter un peu de musique et juste après, on va parler du Québec, du Canada et du Québec. Et on va s'écouter un peu de Tension de bambou de nos camarades de Massilia Sound System, un morceau qu'on aime bien et qu'on n'a pas écouté depuis un petit moment. Allez, à tout de suite.
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0: Et ça ira comme ça.
1: Voilà, c'était la tension de bambou de Massilia Sound System. Bah allez, on va aller faire un petit tour au Québec, on va parler un peu du Québec. Le Québec, c'est au Canada, au cas où vous ne le sauriez pas. Alors le Québec par rapport aux autres États, aux autres provinces, pardon, parce qu'on dit province là-bas. Le Québec par rapport aux autres provinces, alors c'est légalisé, hein, le récréatif est légalisé dans tout le Canada, hein, pas d'endroit où c'est pas légalisé, mais contrairement aux autres provinces canadiennes où l'accès est interdit aux jeunes de moins de 18 ans, pour le Québec c'est moins de 21 ans, voilà, c'est 21 ans, on peut pas acheter du cannabis à la SQDC si on a moins de 21 ans. Alors, il y en a quand même qui observent cette contrainte, puisque il se trouve que ça crée des disparités dans le pays, quoi. Alors, je vais y arriver, voilà. Donc, on apprend quand même dans cet article qu'il y a plus de 15 000 personnes âgées de moins de 21 ans au Québec qui se sont vues refuser l'accès au magasin de la Société québécoise du cannabis, la SQDC. Ce qui fait que les gens sont pas dingues et puis ils vont se fournir ailleurs, c'est-à-dire dans d'autres provinces ou dans des... alors, au sein du Québec, il y a des régions... des provinces autonomes de populations autochtones, alors j'aime pas ça, mais des Native American ou des Native canadiennes qui vivent dans des communautés en fait où il y a des lois qui sont pas les mêmes que au Québec, même si c'est au Québec, voilà. Cette communauté là, on parle de Kanésatake. C'est une communauté qui compte des dizaines de détaillants de cannabis qui opèrent sans aucune licence fédérale ni licence délivrée par le conseil de bande, hein, qui est l'organe de gouvernance locale d'une communauté autochtone du Canada. Et donc, c'est une situation qui met en évidence la situation juridique particulière de ces communautés de Canadiens, ancestraux. Et il y a une professeure de droit là qui s'exprime dans cet article, Karine Millière, qui dit que les communautés autochtones peuvent établir leurs propres règles en matière de cannabis, notamment en ce qui concerne l'âge minimum et les produits autorisés, alors même que ces règles diffèrent de la législation provinciale. Voilà. Donc les produits disponibles dans certains de ces magasins peuvent également différer considérablement de ceux qui sont vendus, comme je vous le disais, par la SQDC, la Société québécoise du cannabis. Et l'enquête a mis au jour des produits tels que des bonbons contenant du THC et d'autres articles interdits au Québec, et certains produits n'indiquaient même pas la concentration en THC. Voilà, donc ça pose des problèmes en fait de santé. Hein, Jean-Sébastien Fallu, qui est spécialiste des dépendances et professeur à l'Université de Montréal, lui, il a des préoccupations en ce qui concerne la même chose en fait. Enfin, des problèmes de santé, puisqu'il dit que c'est une grave erreur d'avoir mis ça à 21 ans au lieu de 18 ans, et que c'est une restriction qui n'élimine pas la consommation, mais qui peut orienter les jeunes adultes vers des produits dont la composition et la puissance sont moins certaines. C'est l'Association québécoise de l'industrie du cannabis qui fait valoir que cette politique donc a eu une conséquence inattendue, c'est-à-dire que les consommateurs âgés de 18 ans à 20 ans qui ne peuvent pas acheter légalement à la SQDC pourraient se tourner, ils se tournent vers des vendeurs non réglementés, bien évidemment. Enfin, faut arrêter de rêver, quoi. Il y a des détracteurs de la politique québécoise qui questionnent ça, et en fait ils veulent savoir où se procurent ces gens qui n'ont pas le droit d'aller s'en acheter à la SQDC, en fait c'est ça la question. Marianne Dessureau, qui est la directrice juridique de l'Association québécoise de la santé publique, elle a fait valoir que permettre aux 18-20 ans d'accéder à des produits réglementés pourrait réduire les risques en leur fournissant des informations sur ce qu'ils consomment et en leur donnant accès au conseil des employés de la SQDC, Ce débat intervient alors que le marché légal québécois continue de représenter entre 60 et 80% de la consommation de cannabis. Donc on est presque sur le point de éradiquer complètement le marché clandestin. L'association estime qu'améliorer l'accès aux détaillants légaux et revoir l'âge minimum pourrait contribuer à réduire la part restante fournie par le marché illicite. Encore un article que M. Retailleau ferait bien de lire et de consulter avec son copain Gérald Darmanin. Lui raconter n'importe quoi sur les plateaux de télé, sur l'échec de la légalisation au Canada, sans qu'on comprenne d'ailleurs même rien à ce qu'il veut dire, puisque quand il commence à argumenter, après il change de sujet, il nous parle de la Hollande. Enfin bref, voilà, je ne sais pas si vous avez vu ça, c'était il y a quand même plus de quelques mois. Voilà, on l'entend pas énormément s'exprimer sur le sujet. Bon, en plus, il a plus vraiment le lieu de s'exprimer pour le moment, puisqu'il ne fait plus partie du gouvernement, je crois. Enfin oui, il fait plus partie du gouvernement, c'est M. Nunes qui l'a remplacé. Mais ce dernier, quand il s'exprime sur le sujet, tout aussi mauvais, voire complètement nul. Voilà, bref. Donc voilà pour le Québec. New York qui continue à s'ouvrir un peu au business du cannabis, et là plutôt même au tout petit business, puisque la gouverneure de l'État de New York a signé une loi élargissant les possibilités offertes aux micro-entreprises du cannabis lors des Cannabis Showcase Events, ou autrement dit des événements temporaires pouvant notamment prendre place dans des marchés de producteurs ou des marchés publics. Voilà, donc c'est plutôt bien, moi je trouve, l'État du Québec qui n'a pas fait le choix de laisser le commerce du détail à des grosses organisations commerciales, mais qui essaye de ne léser personne, hein, c'est-à-dire des détaillants, des commerçants déjà bien établis, bien implantés, qui probablement avaient déjà des ressources économiques relativement importantes leur permettant de s'installer, d'appliquer les réformes, les modifications administratives, etc. Mais il y en a d'autres qui, à mon avis, sont beaucoup, beaucoup moins favorisés, hein, ont beaucoup moins de possibilités. Et donc, ben là, voilà, par cette initiative, les autorités de l'État de New York veulent permettre à ces petites sociétés d'être présentes sur le marché du cannabis, et donc en plus de participer à des marchés ou des événements liés au cannabis ou pas, où ils pourraient être invités. Voilà. Alors ça ne veut pas dire qu'ils effacent complètement les règles les concernant, puisqu'il y a quand même un cadre réglementaire à respecter et qui est établi par l'Office of Cannabis Management. C'est comme ça que ça se passe dans l'État de New York. Les événements, bien sûr, pour s'organiser, il faut qu'ils obtiennent un accord, une signature écrite, etc., etc. Bon, on sait bien que c'est toujours comme ça que ça se passe. On nous dit que, bien sûr, il faut pas s'installer à côté des lieux de culte, des écoles, respecter des distances minimales, etc., etc. On est bien d'accord. Heureusement qu'on fait pas pareil pour les bars, hein, ou alors si on le fait, c'est pas très bien fait. Hein. Bon, je m'écarte du sujet, surtout que là je vous parle de New York. Voilà, dispositif de sécurité sur place, blablabla, pas de consommation sur place, pas d'échantillons gratuits et des distributeurs.

Mais en tout cas, voilà, c'est quand même possible pour ces petits producteurs de faire partie, de participer à ces marchés des producteurs. C'est plutôt, ils sont plutôt là pour offrir un nouveau point de contact avec le public, nous dit-on dans cet article de Newsweek. Ils peuvent permettre aux petites marques de présenter leur production, de gagner en visibilité et de développer une clientèle en dehors du réseau traditionnel des dispensaires. C'est vrai que quand on n'a pas toute la force de frappe en matière de communication, de marketing, etc., il ne reste plus qu'une chose, c'est d'y aller, de se montrer, de montrer qui on est et ce qu'on fait. Et là, ils pourront le faire. Donc voilà, c'est à peu près uniquement pour cette raison. Allez, on part en Inde. Désormais, on quitte l'Amérique pour aller en Asie. Et l'Inde qui se lance dans la production, ou en tout cas l'autorisation d'un cannabis, d'un médicament au CBD synthétique contre l'anxiété. Donc c'est l'autorité indienne du médicament, la Central Drugs Standard Control Organization, qui a approuvé une solution orale contenant 150 mg par millilitre de CBD à 15% destinée au traitement des troubles anxieux légers à modérés. Le traitement devra être prescrit par un psychiatre uniquement et utilisé en association avec une thérapie cognitivo-comportementale. Voilà, c'est bien spécifié. Nous apprenons également que ce produit a été développé par Leitis Pharmaceuticals avec des partenaires indiens et repose sur du CBD synthétique plutôt que sur un extrait végétal issu de la plante. La molécule obtenue, nous dit-on, est chimiquement identique au cannabidiol d'origine végétale, mais sa fabrication permet soi-disant de contrôler plus précisément sa pureté et sa composition. Voilà, ça c'est ce qu'on entend à peu près toujours. Qu'est-ce que je voulais vous dire d'autre que ce produit a été développé en Inde? Le CBD de synthèse provient de Biofor India Pharmaceuticals, tandis que Leitis a développé le système d'administration. La fabrication du médicament fini est assurée par Zenara Pharma et les trois entreprises étant implantées à Hyderabad. Cette approche veut faciliter une future expansion internationale. Et écoutez bien, selon les entreprises impliquées, la documentation technique concernant le CBD de synthèse a été transmise par la FDA, la Food and Drug Administration américaine, dans la perspective d'éventuelles démarches de réglementaire aux États-Unis. Voilà. Ils sont prévoyants, ces chercheurs indiens. Ils ont bien bossé. Il y a eu pas mal d'essais cliniques qui ont été menés sur 178 participants au départ répartis à part égale entre le groupe recevant du CBD et celui recevant un placebo. Le protocole s'est déroulé sur environ 15 semaines. Voilà, les chercheurs ont évalué notamment les symptômes d'anxiété à l'aide des échelles GAD7 et HAMA. Les deux critères principaux ont montré une amélioration statistiquement significative en faveur du CBD par rapport au placebo. Des différences favorables ont également été observées concernant les symptômes dépressifs, la sévérité globale de la maladie et la qualité du sommeil sur le plan de la sécurité. 41 participants ont signalé au moins un événement indésirable, mais aucun événement indésirable grave n'a été rapporté au cours de l'étude. Et les auteurs indiquent également que la formulation était globalement bien tolérée. Donc il y a quand même un enjeu commercial important, nous dit-on, en Inde, puisque c'est un pays où il y a beaucoup de troubles anxieux. Voilà, on nous dit que c'est pas ce traitement au CBD qui va remplacer les traitements existants, puisque les antidépresseurs, les anxiolytiques et les psychothérapies occupent déjà une place importante dans la prise en charge de l'anxiété. Et le prix du nouveau traitement, son acceptation par les psychiatres, son éventuelle prise en charge financière et ses résultats face au traitement de référence seront déterminants pour son développement. Voilà. Il y a quand même une étude de phase 4 qui doit désormais se mettre en place pour évaluer le médicament dans des conditions plus proches de la pratique courante. Et Zenara Pharma prévoit notamment une comparaison avec le traitement standard. Et l'évolution de ces données seront donc déterminantes pour mesurer la place que ce nouveau médicament au CBD pourrait réellement occuper dans la psychiatrie indienne. Et tous ces résultats, je ne l'ai pas précisé, mais tout a été publié dans l'Asian Journal of Psychiatry. Donc voilà, c'est pas pour rigoler, c'est du sérieux.

Allez, on continue, on va finir là-dessus avec, avec l'Asie, avant de vous parler de la baisse des arrêts de travail, aux États-Unis. Je l'ai pas mis là, mais bon, tant pis. Donc, le Népal, une province népalaise, pardon, la province de Gandaki, a décidé de se lancer dans le cannabis médical, ou en tout cas voudrait faire avancer les choses dans sa province sur la question du cannabis médical. Contrairement à tout ce qui se fait au Népal, alors je précise, le cannabis au Népal est interdit. Vous n'avez pas le droit d'en détenir, vous n'avez pas le droit d'en consommer, d'en posséder. Il y a quand même des peines de prison qui sont prononcées, qui vont d'un mois à 10 ans. Et c'est pas parce qu'on est occidental et qu'on va aller passer des vacances au Népal qu'on va pouvoir fumer tout ce qu'on veut sans problème, sans risque. Le Népal est un pays qui, sous la contrainte certes, mais dans les années 60 et 70, a rejoint l'ensemble des pays qui voulaient passer à la prohibition, donc sous pression des États-Unis surtout. C'est interdit depuis 1976. Donc c'est illégal, et même s'il conserve une place importante dans certaines traditions religieuses et culturelles, il est interdit, et même si vous êtes occidental, comme je vous le disais, ça risque de mal se passer. Et d'ailleurs, c'est un peu souvent comme ça que ça se passe. C'est-à-dire qu'en gros, les autochtones qui consomment pour tout un tas de raisons, on leur fiche un peu la paix. Mais si vous êtes occidental et que vous faites un peu trop, vous foutez un peu trop le bordel, que vous débordez, et qu'en plus vous consommez, vous respectez pas forcément les coutumes, les traditions, la culture locale, vous allez avoir des problèmes, et c'est ça qu'on va vous mettre sur le dos. Voilà, c'est arrivé à plein de gens déjà un peu partout. Alors, qu'est-ce qui va donc se passer dans la province de Gandaki? Donc, c'est un projet de loi quand même été présenté pas par la ministre de la Santé de la province, mais par la ministre de l'Industrie et du Tourisme, qui a été approuvé à l'unanimité par l'Assemblée de la province de Gandaki. Donc, après des mois de consultations avec des experts, les collectivités locales et les acteurs du secteur, ce cadre viserait à mettre en place une chaîne d'approvisionnement strictement contrôlée plutôt qu'ouvrir la voie à un usage récréatif. Donc voilà, c'est vrai sur le médical. Ce qu'il voudrait, c'est que tous les produits qui soient mis dans le commerce soient analysés chimiquement avant de pouvoir être vendus ou transformés. Ils veulent créer des laboratoires spécialisés ou s'appuyer sur des institutions existantes pour réaliser ces analyses. Voilà, ils veulent absolument éviter tout ce qui est abus, et tout en soutenant des initiatives de réinsertion. Voilà. Bon, pour du cannabis médical, on sent que c'est un peu brouillon encore tout ça. On apprend quand même que même au niveau du récréatif dans la province de Gandaki, c'est pas légal, on ne parle juste que du cannabis médical, et on est loin de parler d'une quelconque légalisation, que ce soit même au niveau médical dans tout le Népal ou ailleurs, même si apparemment les lignes bougent au Népal, puisqu'il y a des pressions en faveur d'une révision de la législation qui se sont d'ailleurs accrues ces dernières années. Avant l'adoption de la loi de Gandaki, il y a des dirigeants provinciaux qui avaient déjà fait valoir qu'une culture réglementée pourrait générer des opportunités économiques tout en restant axée sur les usages médicaux et industriels. Voilà. Et ailleurs dans le pays, la municipalité d'Ilam s'est également engagée prudemment vers une production réglementée de chanvre par le biais d'un programme pilote étroitement supervisé, limité à la culture de fibres. Voilà. Un peu ce qui se passe au Népal, et en tout cas on leur souhaite beaucoup beaucoup de chance et de courage pour les prochaines semaines, puisque je pense que vous savez toutes et tous que une terrible catastrophe s'est produite au Népal avec la rupture des glaces d'un glacier, voilà, qui a provoqué des inondations et la dégringolade de tout un glacier de roches, etc., dans une vallée, et ça a malheureusement tué plus d'un millier de personnes. Il est moins le quart passé, on peut peut-être s'écouter encore un petit peu de musique avant notre dernier article. Alors, qu'est-ce que je vais vous mettre? Un morceau qu'on aime bien aussi et qu'on aime bien écouter, que ça faisait un petit moment qu'on n'a pas écouté. Hop,
Allez, à tout de suite.

c'était les Ludwig 2088 avec le morceau Pocahontas à chaque fois. Un morceau bien rigolo qu'on aime bien. Allez, on va finir cette émission. On va parler un peu de cette étude américaine effectuée par l'Université de Géorgie et dont les résultats ont été publiés dans le Journal of Workplace Behavioral Health. Voilà, un peu un journal de la santé au travail, si je puis dire. Alors c'est une étude qui est hyper sérieuse, hein. C'est quand même pas rien, parce que les chercheurs ont étudié, écoutez bien, 423 séries de données issues du Current Population Survey, couvrant la période allant de janvier 1990 à mars 2025, un échantillon qui comprend plus de 20 millions de personnes âgées de 18 à 61 ans, employées à temps plein ou à temps partiel. Et donc, après avoir comparé les périodes précédentes et suivant la dépénalisation du cannabis médical, je précise médical, dans les différents États américains, les auteurs constatent une réduction d'environ 6,9% de la probabilité de déclarer une absence professionnelle pour raison médicale. Alors, voilà. Bon, alors le résultat ne se retrouve pas avec le cannabis récréatif. Nous dit-on, les chercheurs ont identifié aucun effet statistiquement significatif de la légalisation pour adultes sur l'absentéisme lié à la santé. Donc ça ne veut pas dire qu'il n'a pas augmenté, mais il n'a pas baissé, mais il n'a fait ni bouger, ni dans un sens, ni dans l'autre. Donc on peut... Alors, ils ne le disent pas là, mais du coup, on ne peut pas dire que la légalisation du récréatif a fait augmenter les actes d'absentéisme au travail liés à la santé. Voilà. Ils ne le disent pas comme ça, mais on pourrait presque le supposer. Voilà, aucun effet statistiquement significatif. Voilà ce qu'ils disent. Alors, l'effet observé varie fortement selon les professions, puisque les réductions les plus importantes apparaissent dans des métiers exposés aux efforts physiques et répétitifs, ainsi qu'aux douleurs chroniques. Donc ça, a priori, ça a quand même du sens. Chez les ouvriers assembleurs et autres travailleurs manuels, la probabilité de s'absenter pour des raisons médicales diminue d'environ 39% après la dépénalisation du cannabis médical. Elle baisse de 33% chez les opérateurs de machines industrielles et de 32% chez les travailleurs des services de santé. Les travailleurs agricoles enregistrent une diminution de 18%, tandis que les métiers de la préparation alimentaire et de la construction affichent respectivement des baisses d'environ 10%. Des effets sont également observés chez les juristes, les informaticiens, les commerciaux et certains cadres. Des effets, bon, on n'a pas forcément le pourcentage. Du côté des secteurs économiques, la baisse atteint 31% dans la fabrication des biens durables et 16% dans celle de biens non durables. L'agriculture, les services personnels, la construction et les services aux entreprises sont également concernés. Voilà. Alors, bien sûr, la question c'est qu'il faut se poser, et alors, je pense que c'est pour ça qu'ils ont fait cette étude, hein, c'est tout simplement... quel est le lien entre le cannabis médical et les arrêts maladie? Voilà. Alors, les chercheurs avancent une explication principalement liée à la gestion des symptômes. L'accès légal au cannabis médical pourrait faciliter la prise en charge de certaines douleurs chroniques ou d'autres problèmes de santé susceptibles de provoquer des absences professionnelles. Cette hypothèse est particulièrement pertinente pour les professions physiquement exigeantes, où les douleurs musculaires, articulaires ou les blessures peuvent être plus fréquentes. Mais les chercheurs précisent cependant qu'ils ne disposent pas de données permettant d'observer directement la consommation individuelle de cannabis ou les problèmes de santé traités. Le phénomène pourrait également s'inscrire dans un contexte plus large de substitution entre traitements. Je suis assez d'accord avec ça. Et les auteurs citent notamment des travaux ayant associé les lois sur le cannabis médical à une diminution de certaines prescriptions d'opioïdes, hein, comme on l'a déjà vu dans plusieurs articles. Il s'agit toutefois de mécanismes possibles et non de variables directement mesurées dans cette étude. Voilà. Les différences apparaissent également selon le niveau d'éducation. Les travailleurs disposant d'un niveau d'études secondaire ou inférieur concentrent l'essentiel de l'effet observé. Pour les personnes n'ayant pas terminé leurs études secondaires, la dépénalisation du cannabis médical est associée à une baisse de 36% de l'absentéisme lié à la santé lorsqu'elle est rapportée à la moyenne de l'échantillon. Les chercheurs observent aussi des effets légèrement plus importants chez les travailleurs plus âgés
et chez les hommes, même si les résultats varient selon les catégories démographiques. Alors, bien sûr, hein, comme à chaque fois, ben, on nous dit que ces résultats, alors c'est normal, hein, doivent être interprétés avec prudence, puisque l'étude mesure un effet associé à une modification de législation et non l'effet direct de la consommation de cannabis sur un salarié donné. Les données de Current Population Survey reposent notamment sur des échantillons, des déclarations pardon, individuelles. Les chercheurs ne connaissent ni la qualité consommée, ni la quantité consommée, ni la fréquence d'utilisation, ni la durée des absences. Ils ne peuvent pas non plus déterminer précisément quelles pathologies sont à l'origine des arrêts de travail. Autre limite, les politiques des employeurs ne sont pas prises en compte dans le détail, puisque dans certains secteurs, les tests de dépistage et les politiques de tolérance zéro peuvent continuer à s'appliquer malgré la légalisation du cannabis médical dans un État. Et l'étude apporte donc un nouvel élément quand même hein, au débat sur cannabis médical et santé au travail, mais ne permet pas d'affirmer que la consommation de cannabis réduit directement les arrêts maladie. Elle montre surtout qu'une évolution de la législation médicale est associée aux États-Unis à une diminution statistiquement significative des absences professionnelles liées à la santé. Voilà qui est quand même très intéressant. Et qui marque la fin de notre émission ce soir. On va s'arrêter là. Et on va laisser notre camarade chasseur de son prendre la suite. Et vous passez encore plein de bonne musique. Et nous, normalement, à deux, je l'espère, on devrait pouvoir se retrouver la semaine prochaine. Pour un nouveau Cannabis Circus, et voilà, donc bonne soirée à toutes, bonne soirée à tous, merci de nous avoir écoutés, voilà, et maintenant je vous laisse entre les doigts et les mains de Chasseur de Son, allez à la semaine prochaine, au revoir.

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Et salut à tous, les chasseurs de son. Ce soir, on reprend, c'est la rentrée. On est content de retrouver le camarade de Cannabis Circus, peut-être le second la semaine prochaine. Toujours fidèle au poste. Tant qu'ils n'auront pas légalisé, bon sang de bois, mais c'est pas possible. Peut-être en 2027, pas savoir. non, je sens que Cannabis Circus a de longues années encore devant lui. On sera là en soutien derrière, chasseurs de son, tous avec toi, camarade. Et donc nous, ce soir, on reçoit Plasmo pour sa résidence habituelle de Lévis-Bois en basse musique et qui revient avec Switch, qui est déjà passé deux fois, je crois, dans l'émission. C'est la troisième. Voilà, on est bien content de les retrouver. On va leur laisser un peu de temps pour s'installer. En attendant, ce que vous entendez, eh bien, c'est 69 dB in dub technique, Lost in the World of Duality. Ils vont le faire à deux ce soir.

Vas-y, écoutez bien Radio Canu, ces chasseurs de son, Plasmo et Switch qu'on reçoit ce soir se préparent, ils se branchent en fait pour pouvoir jouer ensemble. Et en attendant, juste avant là c'était Banditos, là c'est FKY.

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Vous êtes bien sur Radio Canu. Merci à Plasmo et à Switch pour cette première émission de cette année 2026-27. Voilà, c'était super sympa. Grosse jungle, hein. On s'est fait bien fait plaisir pour le retour. Et puis Plasmo, on te retrouve dans un mois. Toujours pour de la basse musique. Et la semaine prochaine, ce sera Red Nose qui lui aussi revient à son habitude. Voilà. Merci encore à Switch et Plasmo. Et bonne nuit à tous.

Et vous êtes toujours à l'écoute de Radio Canu et ses fameuses bandes continues. On a écouté trois titres révolutionnaires. Le premier, c'était l'artiste Veto avec le titre Kiana, qui veut dire trahison. C'est un chant soudanais de résistance, d'espoir, d'une justice qui viendra par l'autodéfense populaire. En deuxième, on a eu deux Bamix en compagnie de Maragan, El Comunero et The Klezmatics, avec le titre L'Estaca. C'est une chanson catalane composée sous la dictature franquiste, un chant universel des luttes pour la liberté. Et nous avons terminé avec le titre de Femme iranienne, un titre anonyme. Et le titre, c'est Avazé Leilaha, c'est la balade des Leila. Et juste pour vous le dire, c'est dans la chanson il est dit qu'il soit roi ou guide suprême, mort au tyran. Et on ajoutera évidemment mort à l'impérialisme et femme, vie, liberté.

0: C'est extraordinaire. Je me demande, Brassens, quand je vous entends chanter le Grand Café, si je rêve, si vous êtes là réellement, vous êtes là. Hein,
1: vous rêvez un petit peu, je le suis.
2: 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On vient d'écouter Georges Brassens. Et on poursuit tout de suite avec encore un peu de musique.

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Ok, on est sur les deux pistes. On vient d'écouter une sélection R&B Neo Soul avec d'abord l'américain Camby avec Love is on the Way, ensuite le britannique Covacavelli et Doing Better, et enfin le français Cagnor avec le morceau Sauveur et Sauvé. Vous êtes sur les bandes continues de Radio Canut.

Radio Canus en 2-2, on vient de s'écouter Acapulco de Bernard Adamus, Le Bon Gars de Richard Desjardins et Babies on Fire de Brian Eno. 102-2.

Vous êtes sur Radio Canu avec les bandes continues sur le 102.2 FM. On a écouté Salif Keita avec Were Were et ensuite c'était Oumou Sangaré avec Yalla. Et maintenant, pour finir la trilogie malienne, je vous propose Kandia Kouyaté avec San Barana.

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0: des morceaux qui partent dans tous les sens. Et oui, tu es bien sur les bandes continues de Radio Canu. Et ça a commencé avec Eustache McQueer et qui nous a chanté un petit 80 Zombie. On a continué avec Guy Dre qui est venu gentiment nous dire que bah, tu as une bite. Et on a terminé avec les Princesses Leia bah, qui nous emmerdent et qui rentrent à leur maison. Hein, voilà. 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

et vous êtes toujours à l'écoute de Radio Canu et ses fameuses bandes continues. On a écouté trois titres révolutionnaires. Le premier, c'était l'artiste Veto avec le titre Kiana, qui veut dire trahison. C'est un chant soudanais de résistance, d'espoir, d'une justice qui viendra par l'autodéfense populaire. En deuxième, on a eu deux bamix en compagnie de Maragan, El Comunero et The Klezmatics, pardon, avec le titre L'Estaca. C'est une chanson catalane composée sous la dictature franquiste, un chant universel des luttes pour la liberté. Et nous avons terminé avec le titre de Femme iranienne, un titre anonyme. Et le titre, c'est Avazé Leilaha, c'est la balade des Leila. Et juste pour vous le dire, c'est dans la chanson il est dit qu'il soit roi ou guide suprême, mort au tyran. Et on ajoutera évidemment mort à l'impérialisme et femme, vie, liberté.

est l'une des courses les plus courtes mais les plus populaires de l'athlétisme. Elle se boucle en quelques secondes, mais une bonne performance demande un entraînement, une force et une puissance considérables.

0: sur la même cible.
1: On vient d'écouter dans l'ordre Takis RT, La Course, ensuite KLM et Rotag pour le morceau Môme, et on a terminé avec Sad Choc pour Appel le 18, et vous êtes toujours sur Radio Canu, Radio Rebelle.

Vous êtes toujours sur Radio Canu, vous venez d'écouter Pain d'épices, c'était Folk You All. Juste avant, c'était Didier Skiban avec Discan. Et encore avant, Vincent Perani, Cachemire. 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